voyons donc notre héros s'approcher de la victime d'un pas lent mais décidé quand même. Un dernier ajustement, les vêtements, tout va bien, oui, la braguette, on la referme. Il s'approche de la dame, un croisement de regard, il

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3: Bon début de semaine, on est debout, on est en forme, on est lundi le 8 juin, on a 9 degrés. Et il y a Stéphane qui est là en studio. Bonjour Stéphane.
4: Bonjour Marie-Ève.
3: T'as-tu passé un beau week-end?
4: J'ai passé un très beau week-end.
3: Martin, bonjour.
5: Bon matin.
3: Comment a été ton week-end?
5: Bien, correct.
3: Ouais. Beaucoup de spectacles en fin de semaine.
5: La saison des spectacles est maintenant terminée. Après un mois et presque et demi.
3: Ouais. C'est de la job avec trois enfants.
5: 300
3: hein?
5: quelques dollars de billets de disparus. Mais c'est correct. Ça remplace pas la fierté de voir ses enfants réussir quelque chose.
3: Vraiment. Hein? T'as tellement
4: raison. Des fois, ils vont faire des choses puis se fait « Oh mon Dieu! » Je m'attendais pas à ça.
5: Non, c'est ça. De voir à quel point nos enfants se développent bien, à quel point nos enfants... tu sais, il n'y a rien qui remplace ça. Fait que je dis 300, mais on oublie ça.
3: Non, c'est ça.
5: J'ai mes enfants.
4: C'est bien investi.
3: Exactement, exactement.
4: Et toi?
3: Moi, en fin de semaine, j'ai fait deux affaires.
4: Vas-y.
3: J'étais allée au gala des prix Distinction.
4: Comment ça?
3: Ben, j'étais nommée. Oui, c'était une belle soirée. Je vous en reparlerai. Ben, j'en reparlerai tantôt.
4: OK.
3: Parce que je vais aller vers l'actualité. Puis, j'ai fêté la fête des voisins hier.
4: Ah, c'était hier?
3: Ouais. C'était hier, puis j'ai des voisins qui ont organisé une petite fête, fait qu'on est allé. Fait qu'on s'en jase. Ouais, on s'en jase tantôt.
4: Okay.
3: Aux infos, on commence, Stéphane, en se parlant notamment de la montée inquiétante d'armes dans les écoles du Québec.
4: Oui, c'est des centaines d'armes qui ont été saisies dans les écoles du Québec au cours des dernières années. C'est selon des données obtenues par Le Devoir. Maintenant, depuis 2021, c'est près de 700 armes qui ont été interceptées par la police, principalement là, des couteaux, mais aussi des imitations d'armes à feu, du poivre de Cayenne et d'autres objets détournés. Donc, bien que les autorités précisent que ces armes sont rarement utilisées lors d'actes violents, ben, leur présence demeure préoccupante. Il y a plusieurs incidents rapportés qui montrent des élèves là, qui transportent ces objets pour se protéger ou intimider. Alors, les fausses armes, en particulier, causent des situations de panique parce que c'est souvent impossible là, de distinguer des vrais. Maintenant, le résultat, ben, c'est intervention policière majeure, confinement d'école, les experts qui pointent du doigt les conflits entre jeunes, le manque de confiance, envers les adultes et l'influence des réseaux sociaux. Ben, tu en parlais, hein? La 39e édition du Gala Distinction des Jardins de la Chambre de commerce d'industrie de la Haute-Yamaska s'est tenue cette fin de semaine, samedi, à l'hôtel Castel de Granby, événement qui a permis de souligner l'excellence, le dynamisme de la communauté d'affaires de la région. Et parmi les lauréats, il y a le Centre de pédiatrie sociale qui a été récompensé dans la catégorie là, OBNL, le restaurant C'est Belge, agence Crème et Bastiani Photographe figure également parmi les gagnants. D'autres entreprises se sont démarquées comme le groupe Schenck en construction, là, Charge Poly Canada en innovation technologique et Vignoble Côte des Limousins en agriculture. Le Festival international de la chanson de Granby a pour sa part reçu le prix Coup de cœur des juges et le gala a aussi honoré Audrey Flibot comme personnalité d'affaires de l'année et elle sera avec nous ce matin vers 7h35. Il y a des hommages qui ont été rendus également à Pierre R. Forand et Roland Chouanière pour leur contribution à la communauté économique. Et la ville de Bromont invite les jeunes de 3 ans et plus là, à participer au club de lecture d'été TD à la bibliothèque. Ça se passe là-bas. Donc, un programme gratuit qui vise à encourager le plaisir de lire pendant la saison estivale. C'est destiné aux enfants de tous âges, mais le club propose des suggestions de lecture, des activités et des défis. Ça se déroule tout l'été, ces activités, et ça permet aux jeunes de développer leurs compétences tout en découvrant le plaisir de lire. Voilà pour l'essentiel de l'information à cette heure-ci. Détail, autre nouvelle, cm105.ca.
5: On commence avec le tennis ce matin. C'était les finales à Roland-Garros en fin de semaine. Tournoi du Grand Chelem important. Alexander Zverev, l'Allemand, a défait celui qui a défait Félix Auger-Aliassime, l'Italien Flavio Cobolli, en 5 manches pour remporter son premier titre de Grand Chelem en carrière. Je ne savais pas que Zverev avait jamais gagné dans les grands tournois. Ben là, c'est fait. Chez les dames, c'est Mira Andreeva, la Russe, qui l'a emporté. Elle aussi, c'était son premier titre en carrière en Grand Chelem. Ailleurs, dans la Ligue Ligue nationale, bon, c'est congé aujourd'hui encore pour la finale de la Coupe Stanley. Ça reprend demain. Hier, on a remis le trophée Ted Lindsay à Connor McDavid. Ça, c'est le trophée qui est remis au meilleur joueur de la Ligue nationale, selon les joueurs. C'est la 5e fois que Connor McDavid l'emporte, ce trophée-là. Et les guerriers seniors l'ont emporté hier. Hey! On perdait 1-0, dernière manche, on se sauve avec 2 points et on remporte la victoire face aux Blue Sox de Thetford Mines. Ça se passait au stade Napoléon-Fontaine. Le prochain match des guerriers seniors, c'est seulement que vendredi, on visitera les Pirates à Saint-Jean-sur-Richelieu.
3: Du 3 au 7 juin, la localité de Knowlton a accueilli la 5e édition du Festival littéraire de Lac-Brome. Et selon ce qu'on peut lire dans la Voix de l'Est, cette mouture s'est clôturée sur un bilan positif. On a salué la rencontre entre les créateurs et le public. Ça a été super réussi. Et selon la direction, l'achalandage de cette année a surpassé celui des exercices précédents. Voilà, bien qu'il n'y a pas de statistiques qui ont été compilées. Pour ce qui est des prévisions météo, on peut se dire qu'on a quand même eu du temps agréable en fin de semaine. Samedi, il a commencé à faire beau en après-midi. Hier aussi, en après-midi, on a eu quand même du super beau temps. Température aujourd'hui, vraiment agréable avec un 25 degrés avec du soleil. Ce soir, cette nuit, c'est nuageux avec un minimum de 9 degrés et on commence la journée avec 9 degrés. Déjà, Claire nous a envoyé un texto pour nous souhaiter un bon début de journée. Même chose à toi, Claire. Texto, c'est le 450-900-1005. Ça nous fait toujours plaisir de vous saluer pendant que vous êtes en train de déjeuner, de vous préparer ou de vous rendre au travail. Scooter Gaz nous chante Ricardo.

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1: On commence avec une nouvelle chanson de Madonna ce matin.
2: Oui, lors d'une performance gratuite et historique pour le mois de fierté, elle a dévoilé Love Sensation. Alors, c'est un hymne musique de Confession 2 qui est vraiment la suite de l'album...
1: Confession on a Dance Floor.
2: Merci beaucoup. Alors, la sortie de l'album est prévue pour le 3 juillet prochain. C'est le 8e titre de Confession 2.
1: Bon, après toutes les allégations, c'est fait. Patrick Bruel à garde à vue.
2: Il a été placé effectivement en garde à vue dans le cadre d'une enquête pour violence sexuelle qui concernait 13 victimes présumées actuellement. L'enquête en cours porte sur les faits dénoncés par ces trois femmes mettant en cause Patrick Bruel dans des faits d'agression sexuelle, tentative de viol entre 97 et 2001, des faits de viol ou tentative de viol, agression sexuelle et harcèlement dénoncés aussi par d'autres femmes en France et en Belgique. C'est à cause des pressions que la star française de 67 ans a annoncé l'annulation de la majeure partie de sa prochaine tournée qui devait commencer mi-juin à Paris avant de l'amener dans les festivals. Puis je vous rappelle aussi qu'il était au théâtre. Puis ça aussi, on a dû arrêter les dernières représentations.
1: Par le théâtre, on a remis les prix Tony hier.
2: Exactement, ça a été attribué à Liberation, qui raconte l'histoire d'un groupe de femmes militantes dans l'Ohio dans les années 70, qui avait déjà remporté le prix Pulitzer du théâtre plus tôt cette année. Et c'est surtout dont je veux vous parler. John Lithgow, qui a remporté le premier prix pour Giant. Pour ceux qui ne se rappellent pas qui est John Lithgow, c'est un acteur que vous connaissez, le visage, là, vous savez c'est qui. Tu sais, le papa dans Harry et les Henderson, tu te rappelles de ce vieux film-là, le Bigfoot et les Henderson? Ça fait longtemps. Ça, c'était lui. Dans Dexter, il a joué un personnage marquant dans Dexter. Dans Le Retour de Papa 2, c'est lui qui joue le papa de Will Ferrell, notamment. Alors, c'est un visage quand même assez connu et il a été récompensé. Donc, en fin de semaine, lors de ses prix Tony. Pour commencer la journée, on va se parler de l'arrosage des pelouses. Est-ce que vous arrosez votre pelouse actuellement? J'en vois beaucoup ces temps-ci qui en ont mis de la nouvelle, là, de la tourbe. Faut arroser ça. Ben, peut-être que c'est fini. Tout dépendant des endroits où vous êtes. Et on va se parler aussi de cérémonie d'assermentation de la nouvelle gouverneure générale du Canada. Ça se passe aujourd'hui. Sia, Amir, One Plus One à 6h11. Vous avez choisi M105.

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1: Ah, il y a des beaux vêtements et des beaux souliers qui vont sortir aujourd'hui.
2: Oui, parce qu'on va nommer la nouvelle gouverneure générale du Canada. Ça va se faire à Ottawa ce matin à compter de 10 heures dans l'édifice du Sénat. C'est Louise Arbour qui va devenir la 31e gouverneure générale. Elle va succéder à Mary Simon, dont le mandat de 5 ans prend fin. Ça n'a pas été facile pour Mary Simon, on va se dire. Louise Arbour, c'est quelqu'un qui a quand même une place importante dans l'histoire. Rien de moins, elle a été juge notamment, puis pas juste ici au Canada.
3: Non,
2: elle a été
3: entre autres,
2: assez haut, merci. Quand même juge de la Cour suprême en Ontario. Ensuite, à la Cour supérieure, à la Cour d'appel aussi en Ontario. Au Conseil de sécurité de l'ONU, elle avait été procureure en chef pour les tribunaux pénaux internationaux pour l'ex-Yougoslavie, Slobodan Milosevic notamment, le Rwanda aussi. Bref, elle a quand même un aura international. Donc, c'est la 6e femme qui va occuper cette fonction-là. Et ça avait été une recommandation du premier ministre Mark Carney. Ça a été approuvé par le roi Charles III. N'oubliez pas, hein, c'est quand même elle qui va représenter le roi ici. Alors, ça va se faire ce matin à compter de 10 heures du côté d'Ottawa.
1: On va aller du côté de Saint-Hyacinthe. Ouais. Fini l'arrosage des pelouses là-bas.
3: Ben, c'est parce qu'on apprenait ça dans la presse ce matin. La ville donc de Saint-Hyacinthe qui interdit complètement l'arrosage des pelouses avec l'eau potable et ce jusqu'au 31 août. L'objectif, ben, c'est d'éviter une pénurie d'eau parce que la rivière Yamaska approche de ses limites de pompage. C'est une situation préoccupante parce qu'on dit que la prise d'eau atteignait 80% de sa capacité. Imaginez, le seuil critique, c'est 90. Donc, on se dit, OK, on va y aller avant. Après une interdiction levée l'an dernier, la consommation a bondi de 10% en une journée. Imaginez, donc, malgré une consommation locale inférieure à la moyenne québécoise, ben, la pression reste forte. Ce qui arrive, c'est que les...

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1: Avec, je fais tellement je me souviens de ça. Bref, le message, c'est que l'eau potable, c'est une ressource qui est à préserver. Les pelouses vertes passent désormais là, après la sécurité de l'approvisionnement et la croissance durable.
2: Dans les prochaines minutes, un gars qui actuellement se promène en tournée avec le spectacle Pigeon d'argile. 30 ans déjà, ben oui. Mmh. Kevin Parent va venir nous chanter Father on the Go.
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0: Il vit dans notre coin à cette heure, lui. Kevin Parent avec Father on the Go Part 2 à M105. On s'en va bientôt au théâtre et vous pourriez y aller aussi avec nous autres.
1: Oui, avant-première de la pièce La fille à papa du théâtre de l'ancien presbytère. Ça va être présenté tout l'été au théâtre La Partie de l'école secondaire du Verbe divin. Et vous pourriez être avec nous pour voir le show en premier. Ça aura lieu le jeudi 25 juin prochain. Alors, suffit simplement d'aller vous inscrire au m105.ca pour peut-être gagner votre paire de billets pour aller voir ça avec nous autres. Évidemment, théâtre d'été, écrit par Martin Goujon, mise en scène de Martin Goujon. Puis ça a l'air bien drôle encore une fois cette année.
0: Si vous voulez entendre l'entrevue qu'on a fait en parlant avec Martin Goujon pour les filles à papa, vous venez dans la section balado du m105.ca. Puis il y a une belle brochette d'artistes, là, des artistes que vous connaissez. Vous irez voir les visages, notamment notre collègue Mélissa Dion-Deslandes qui est là dans cette pièce de théâtre. Puis encore une fois, je trouve qu'on est chanceux d'avoir ça dans notre région. Non seulement du théâtre d'été unique, écrit comme pour nous autres, c'est pas des pièces reprises. Mais le théâtre, la partie du Verbe divin aussi, c'est un bel endroit, c'est une belle salle. Peu importe où est-ce que tu es assis, tu vois super bien. Alors, c'est vraiment génial. Dans quelques minutes, Stéphane, on va se parler info.
2: Oui, on parle d'Israël et l'Iran qui se sont livrés à un échange de tirs tôt ce matin.
0: Alors, c'est à ne pas manquer. Vous restez avec nous autres. Mais tiens, on a encore le temps d'entendre une toune avant d'aller vers les infos. C'est Laurent Saint-Martin avec « Sèche tes pleurs ».

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9: Bon début de semaine, on est lundi aujourd'hui, le 8 juin, il est 6h31 et aux infos M105, Stéphane, on se parle de ces nouvelles frappes au Moyen-Orient.
10: Israël et l'Iran qui se sont livrés à un échange de tirs tôt ce matin dans le cadre de frappes qui menaçaient de replonger l'ensemble du Moyen-Orient dans une guerre régionale. Israël qui a lancé des frappes sur le centre et l'ouest de l'Iran en réponse aux tirs de missiles de Téhéran. Il s'agit d'échanges de tirs les plus violents depuis la conclusion d'un cessez-le-feu le 8 avril dernier. Il y a les rebelles houthis du Yémen qui ont également tiré sur Israël et averti qu'ils prendraient pour cible les navires affiliés à Israël en mer Rouge. Donc, on surveille de près cette situation. Une soirée d'information aura lieu le 11 juin prochain à Farnham pour les jeunes intéressés à participer à la coop d'initiation à l'entrepreneuriat collectif cet été. Rencontre qui va se tenir à 18h au Centre Jeunesse Emploi de Farnham. Participants de 13 à 17 ans là, qui doivent être accompagnés d'un parent, une présence obligatoire. L'activité vise à recruter des jeunes pour former des équipes entrepreneuriales durant la saison estivale. Et attention, entrave majeure à prévoir à Granby sur la rue Robinson Sud, sur le pont Robinson. C'est des travaux de service public qui ont lieu à compter d'aujourd'hui, 7h, ce matin, dans une vingtaine de minutes, on va y aller avec ça. Et ça va se faire jusqu'au 17 juillet. Dès aujourd'hui, là, une voie sur deux sera fermée en direction nord, la semaine, entre 7h et 16h. Et à compter de demain jusqu'au 19 juin, la circulation se fera en alternance durant ces mêmes heures. Et par la suite, à compter du 20 juin, là, jusqu'au mi-juillet. C'est une voie sur deux qui sera de nouveau fermée en direction nord. Les voies, donc, seront réduites également, là, ce qui pourrait affecter certains gros véhicules. Donc, c'est à prévoir de ce côté-là. Et peut-être faire un petit détour, donc partir un petit peu plus tôt. Voilà pour les informations, détails. Autre nouvelle, c'est M105.ca.
11: On parle de tennis ce matin à Roland-Garros. On a disputé les finales le week-end dernier. Hier, Alexander Zverev a défait l'Italien Flavio Cobolli en 5 manches pour remporter son premier titre de Grand Chelem en carrière. L'Allemand l'a fait soyer pas mal. Chez les dames, c'est la Russe Mira Andreeva qui l'a emporté samedi. Elle aussi, son premier titre en Grand Chelem en carrière. Ligue nationale de hockey, hier, on a remis le trophée Ted Lindsay, remis au meilleur joueur de la Ligue selon les joueurs. C'est Connor McDavid des Oilers d'Edmonton qui l'a emporté. Une 5e fois qu'il l'emporte. C'est encore congé aujourd'hui pour la finale de la Coupe Stanley. On reprend ça demain. Vegas qui mène la série 2-1. Et puis, les guerriers seniors élites ont gagné 2-1 hier face aux Blue Sox de Thetford Mines. Ça se passait au stade Napoléon Fontaine. Prochain match des guerriers seniors, c'est vendredi. On visitera les Pirates à Saint-Jean-sur-Richelieu.
9: Il y a du soleil qui est prévu pour aujourd'hui. Le maximum, il est à 25 degrés avec un humidex à 26. Et ce soir, cette nuit, c'est nuageux avec un minimum de 9. Votre semaine commence avec du soleil et 10 degrés à Granby. Même chose si vous êtes du côté de Cowansville.
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0: On va parler Lego ce matin parce qu'on vient de lancer la plus grosse boîte de Lego jamais créée. Il y a beaucoup de morceaux là-dedans. Je vous dirai de quoi. Ouais, aussi. Et je vous dirai combien de morceaux et quel est le qu'est-ce qu'on construit avec cette boîte. Ben oui. Et connaissez-vous l'atelier-chasse?
1: Non.
2: La quoi?
0: L'atelier-chasse.
2: L'atelier-chasse.
1: Ouais.
2: Je vais penser à ça.
1: C'est un nouveau mot, hein?
2: Ben oui.
0: C'est. Écoute, il y a le mot athlétisme, hein? Athlé. Puis je te laisse chercher le chasse. On s'en parlait tantôt.
1: Après les Cowboys

0: Avec les Cowboys fringants, l'Amérique pleure. Il est 6h39. Bon début de journée. Merci d'avoir choisi M105. Est-ce que vous avez des Legos à la maison? C'est le jeu qui a le plus perduré, je pense, dans le temps. Oui. Qui a réussi à se réinventer.
1: Qui coûte beaucoup d'argent.
0: Beaucoup.
1: Mais qui, effectivement, amène des défis quand même, hein, parce qu'il y a quand même du cérébral là-dedans.
2: Ah, oh, c'est plus comme c'était, là.
1: Non. On va lancer, en fait, ça va être disponible sur le marché en novembre, une reprise. Je ne sais pas si on peut dire ça comme ça, là, mais ça va être la Sagrada Familia. C'est une basilique. En Espagne, c'est celle qui n'a jamais été finie. Là.
2: Oui, puis ils sont encore en 1500, quelque chose.
1: C'est ça, puis qui n'a jamais été terminée, puis qu'on continue de la construire en ce moment. On veut le faire pour souligner là, le centième anniversaire de la mort de l'architecte qui a dessiné ça, Anthony Gaudí. Elle va avoir 12 060 pièces. Il n'y a jamais eu autant de morceaux dans une boîte de Lego. Et on va vendre ça pour 1203 pièces.
2: Mais quand tu l'achètes, c'est une palette qui arrive chez vous.
0: Exact, non, c'est ça. Il faut que tu aies ton camion de déménagement.
1: La basilique va avoir une hauteur de 62 cm de haut par 47 cm de large, quand même.
2: Ouais, c'est
1: pour des Legos, c'est pas... Mais c'est pas celle qui va valoir le plus cher.
2: Ah non?
1: Non, non, non. Quand ils ont fait l'étoile de la mort, le Death Star, là... Ça a été vendu à 1606. Ça coûte cher, des Legos.
0: Ben oui, mais tu le gardes longtemps.
1: Exact. Alors, si jamais ça vous tente, vous pouvez vous rendre sur le site de Lego à compter de vendredi. Ça va être en précommande et ça va être commercialisé au mois de novembre prochain. Maintenant, parlons d'athlé chasse.
2: Ouais, c'est quoi ça?
1: Bon, il y a le mot athlé pour athlétisme. Écoute, en fin de semaine, c'était le 7e meeting d'athlé chasse, l'athlétisme sur des échasses.
2: OK. Oh.
1: Ouais.
2: Mais qu'est-ce qu'on faisait?
1: Ils courent, font saut en hauteur, saut en longueur.
2: Ben voyons donc. Ouais. Saut en longueur
1: sur des échasses.
2: Ben voyons donc.
1: Je te jure.
0: C'était vraiment drôle.
1: Ça existe depuis 2013 en France. Et qu'est-ce qu'on fait? On fait du sprint, on fait des haies. Hein? On saute les haies avec des échasses.
0: Aïe, aïe, aïe.
1: On fait du relais, du saut en longueur, du lancer du javelot ou du marteau.
2: Ben, marteau, tourner sur des échasses. Hey, 2x4 qui se pognent entre les...
0: Hein? Hey, ça devrait vraiment être drôle à regarder.
2: Ça doit être drôle,
0: vrai,
2: oui.
1: Alors, si jamais tu veux te lancer là-dedans, Stéphane,
2: pas sûr,
1: je vois que tu as le profil.
2: Oui, oui.
1: Ça se fait à tous les 2 ans. Donc là, tu as raté celui de cette année.
2: Ah, j'ai 2 ans
1: de
2: mort.
1: Mais tu as 2 ans pour te préparer, à lancer le marteau sur les échasses.
0: Prépare-toi.
1: Je te donnerai toutes les informations. Si tu veux, j'ai un site internet que Maria va trouver tantôt.
0: Oui,
2: c'est ça.
0: Où est-ce qu'on a toutes les infos et même des photos à l'appui?
1: Je dis ça de même. Si vous avez des échasses à la maison, Stéphane va être preneur.
0: Voilà. Alors, vous pourrez appeler en studio. Il est 6h42. Hey. Dans une quinzaine de minutes, ça va commencer ces entraves majeures sur la rue Robinson. On va en reparler dans les prochaines minutes avec Martin. Pour s'y rendre, une chanson qui va vous mettre de bonne humeur, c'est sûr. Véronique Dicker avec Phil Happy. Ben oui, elle chante. Elle fait pas juste des imitations.

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2: Si on est dans l'auto ce matin, si on part vers le travail, il y a des choses qu'il faut savoir, Martin.
3: Oui, il y a un chantier qui s'ajoute sur la rue Robinson. En fait, c'est sur le pont Robinson. Puis là, on s'entend, c'est pas des travaux là, pour la réparation du pont. Ça, c'est prévu pour le printemps 2027. On y va plutôt pour des travaux d'intervention de la part du réseau gazier d'Énergir. Donc, ça commence ce matin en direction nord. Il y a une fermeture d'une voie sur deux entre 7h et 16h. Après ça, à partir de demain jusqu'au 19 juin, là, ce sera une circulation en alternance du lundi au vendredi entre 7 et 16h. Et à partir du 20 juin jusqu'au 17 juillet en direction nord, on va fermer une voie sur deux encore une fois. Là, je dis ça vite, là, mais faut y penser, peut-être faire un petit détour. Sinon, je vous invite à vous rendre dans notre section nouvelle du M105.ca. Là, vous allez retrouver tous les détails. Donc, c'est un chantier qui s'ajoute à celui de la rue principale, puis sur la rue Denison également. Faut y penser.
2: Oui, exactement. Y a-t-il quelqu'un dont c'est l'anniversaire aujourd'hui, en ce 8 juin, dans votre entourage? Si oui, envoyez-nous un texto 450-900-105 ou nous écrire un matin à commercialm105.ca. Ça fait tellement plaisir quand la radio souhaite un bon anniversaire à quelqu'un de notre entourage. Hein, pourquoi pas? Zach Chico, William Cloutier, où on dansait autrefois, ça commence la prochaine séquence musicale.
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0: Autrefois avec William Cloutier, Zach Chico, ça a dansé d'ailleurs lors du gala de la Chambre de commerce et de l'industrie de la Haute-Yamaska qui avait lieu
1: parce
0: samedi
1: que t'étais là.
0: À l'hôtel Castel. J'ai pas tant dansé par
1: non.
0: exemple,
1: là,
0: mais c'est je
1: suis un petit peu
0: fatiguée. Oui, je danse de temps en temps, mais là j'étais là en famille, puis okay. Bon, fait qu'à un moment donné les enfants faut aller se coucher là. mais c'était une belle soirée.
1: Mm-hmm.
0: Qu'est-ce que ça veut dire, Martin?
2: Je m'en allais dire, c'est pas si tu ne l'as pas fait rondre à tes enfants ou.
0: Ben peut-être des fois, que. Moi, personnellement, ça ne me dérange pas de le faire rondre.
1: Eux, ça les. Ouais, non, c'est ça. Ça
0: c'est eux que ça dérange.
2: Oui, je sais.
0: Je lève d'ailleurs mon café ce matin à la gang de Level Up, qui est un groupe local qui a fait l'ouverture de la soirée puis qui a aussi
1: joué
0: de la musique
1: gens.
0: Après. Oui, effectivement. Beaucoup d'entrepreneurs que je ne connaissais pas. Tu sais, on a beau être dans la région depuis des années, il y a plein d'entreprises qu'on connaît pas.
1: Exact.
0: C'est ça que j'ai trouvé vraiment super le fun de découvrir des gens dans notre région qui étaient super hot quand sont venus parler sur scène aussi, ceux qui ont remporté des prix. Beaucoup de femmes entrepreneurs.
1: C'est beau. Ça,
0: j'ai trouvé ça super. Le 135 a été super bien représenté. La gang du Festival international de la chanson a gagné un prix.
1: Oui.
0: La gang du Palace de Green Bay a remporté un prix pour la cérémonie d'ouverture des Jeux olympiques spéciaux. Bravo vraiment à tous les finalistes et aussi à tous les gagnants.
1: Oui, ben t'étais parmi les finalistes.
0: J'étais nommée, effectivement, dans la section travailleurs autonomes, qui était comme une nouvelle catégorie avec ma compagnie à moi, Pieuvre Communication. C'est Bastiani, photographe, qui a remporté le prix. Tu vois, je la connaissais pas, puis je l'ai quand elle est montée sur scène, puis qu'elle a parlé de son entreprise avec cœur, j'ai trouvé ça vraiment super. Comme je te dis, il y a plein de femmes. Ouais. Que j'ai trouvé génial cette année, qui ont gagné des prix, dont celle qu'on va recevoir un petit peu plus
1: Audrey
0: tard dans notre vue.
1: Oui, voilà. Et qui sera avec nous, donc, à compter de 7h35. Je vais en savoir un petit peu plus, moi, parce qu'elle a gagné le prix personnalité de l'année. Alors, côté entrepreneurial. Et tu disais, plusieurs femmes, donc, qui ont été représentées, puis c'est merveilleux, parce que plus que ça va, on sait que c'est dur. C'est dur, un peu plus dur d'une façon, là, si on veut, pour les femmes. Mais bref, moi, c'est chapeau.
0: Salut aussi Roland Chouanière et Pierre Forand qui ont été honorés, des noms que vous connaissez très bien dans la région. Alors bravo. André Almalette nous chante le reste du temps à M105.

0: Andréane Mallette, avec le reste du temps, elle sera encore une fois partenaire du Festival international de la chanson de Granby. D'ailleurs, demain, c'est le dévoilement des demi-finalistes. C'est aussi le dévoilement de la programmation officielle. On aura l'occasion de vous en reparler, c'est sûr. Aujourd'hui, c'est la journée mondiale des meilleurs amis. Mmh. Et ça nous a inspiré une question.
1: Ouais, la question est, qu'est-ce qui rend votre amitié unique?
0: Alors, vous pouvez venir répondre sur nos différentes plateformes. Notre page Facebook, La Gang M105, et le texto 450-900-105. Et on aura des laissés-passer à gagner pour aller au Théâtre de la Dame de Cœur, peut-être avec votre meilleur ami. C'est à vous de choisir. Là, on n'ira pas regarder avec qui vous êtes. De quoi on parle aux infos, Stéphane?
1: Cinquième édition d'une soirée bénéfice qui s'est déroulée du côté de Bromont.

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5: Il est 7 heures, très bon début de journée, on a du soleil et surtout on est à 10 degrés. Peut-être que ça va même grimper dans les prochaines secondes, on aimerait ça. Ouh. Aux infos...
6: j'aime ça.
5: C'est pas l'Halloween, là!
6: Non, non, mais ça va grimper, j'aime ça.
5: Aux infos, on revient sur le gala distinction des jardins.
6: Exactement, c'était la 39e édition, donc ce gala de la Chambre de commerce et d'industrie de la Haute-Yamaska. Ça s'est tenu samedi à l'hôtel Castel de Granby. Bon, événement qui a permis de souligner l'excellence et le dynamisme de la communauté d'affaires de la région. Et parmi les lauréats, ben, le centre de pédiatrie sociale qui a été récompensé dans la catégorie OBNL, le restaurant Cébelge, agence Crème et Bastiani Photographe figurent également parmi les gagnants-gagnantes. Et d'autres entreprises là se sont démarquées. Le groupe Schenck en construction, Charge Poly Canada en innovation technologique, Vignoble Côte des Limousins en agriculture. Il y a le Festival international de la chanson de Granby qui a pour sa part reçu le coup de cœur des juges et le gala a aussi honoré Audrey Flibot comme personnalité d'affaires de l'année. Elle sera avec nous dans une trentaine de minutes ici même, donc restez avec nous là. Des hommages ont été rendus également à Pierre Forand et Roland Chouanière pour leur contribution à la communauté économique. Je vous parle d'une autre édition, mais c'est la 5e cette fois-ci, c'est de la soirée bénéfice, une soirée 4 accords, un impact, qui a permis d'amasser plus de 13 000 $ au profit de la Fondation québécoise du cancer. Un événement qui s'est tenu récemment, là, qui comptait sur la participation engagée de nombreux partenaires, commanditaires et membres de la communauté, dont le bistrot le 633. La soirée était présidée par une représentante locale, Madame, entre autres, Michel Champagne, voilà, qui a souligné l'importance du soutien offert aux personnes touchées par le cancer. Les fonds recueillis servent à offrir de l'accompagnement, du soutien et du répit aux personnes atteintes ainsi qu'à leurs proches dans une période qui est, on le sait, particulièrement difficile. Et une entrave majeure est à prévoir aujourd'hui sur la rue Robinson Sud, sur le pont Robinson, c'est pour des travaux d'intervention sur le réseau gazier d'énergie. Des travaux qui débutent ce matin-là, à 7h, on est dedans. Donc, ça sera jusqu'au 17 juillet, 16h. Et dès aujourd'hui, une voie sur deux sera fermée en direction nord. Ça sera en semaine entre 7h et 16h. Et à compter de demain jusqu'au 19 juin, une circulation qui va se faire en alternance durant ces mêmes heures. Et par la suite, il y a une voie sur deux qui sera de nouveau fermée, mais cette fois-ci en direction nord. Donc, les voies seront aussi réduites, un peu réduites, ce qui va pouvoir, ben, qui pourrait, pardon, affecter certains véhicules. On parle, entre autres, aux véhicules lourds, là, qui peut-être auront un petit peu plus de difficultés à passer, parce que ça va être très, très étroit. Voilà pour l'essentiel de l'information. 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
8: On va parler tennis. Roland Garros, c'était les finales de ce grand tournoi. Et puis, Alexander Zverev a défait Flavio Cobolli en 5 manches. Premier titre de grand chelem en carrière pour l'Allemand Alexander Zverev. J'étais étonné parce que c'est un nom qu'on nomme souvent. Il est souvent dans les finales. Il gagne des tournois, mais il n'avait jamais gagné un tournoi du grand chelem. Même chose pour la gagnante chez les dames, Mira Andreeva, la Russe, qui l'a emporté. Elle aussi, elle signe son premier titre en carrière en grand chelem. Ligue nationale de hockey, bon, la finale de la Coupe Stanley est encore en congé aujourd'hui. Ça reprend demain à Vegas pour le match numéro 4. Hier, on a remis le trophée Ted Lindsay au joueur de le meilleur joueur de la Ligue nationale selon les joueurs. C'est Connor McDavid qui l'a emporté pour la 5e fois. Et on parle baseball. Les Guerriers seniors qui l'emportent 2-1 hier face aux Blue Sox de Thetford Mines. Ça se passait au stade de Napoléon Fontaine. Le prochain match des Guerriers, c'est vendredi. On visitera les Pirates à Saint-Jean-sur-Richelieu.
5: Du 3 au 7 juillet, c'était du côté de Knowlton, la 5e édition du Festival littéraire de Lac-Brome. Selon ce qu'on peut lire dans la Voix de l'Est, c'est une mouture qui s'est clôturée sur un bilan positif, saluant la rencontre réussie entre les créateurs et leur public. Et selon les premières consultations de la direction, on dit que l'achalandage de cette année surpasse celui des exercices précédents, bien qu'il n'y a pas de statistiques officielles. J'aimerais ça savoir aussi ça, du côté du Festival au Lac, s'il y a eu beaucoup de monde qui se sont déplacés, parce qu'on a eu quand même un peu de pluie samedi. Après, ça s'est dégagé. Mais je serais curieuse de savoir, tu sais, est-ce que les gens qui étaient au rendez-vous... Oui, exactement, qui étaient avec nous la semaine dernière. Pour ce qui est des prévisions météo aujourd'hui, je l'ai dit tantôt, j'espère qu'en cliquant, ça va augmenter. Bien, ça a augmenté. On est rendu à 13 degrés avec soleil maximum à 25 aujourd'hui. Et ça, le 13 degrés, c'est ici à Granby. C'est 12 du côté de Cowansville.
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0: la journée aujourd'hui des meilleurs amis. On veut savoir qu'est-ce qui rend votre amitié unique avec votre meilleur ami. Il a gagné des laissez-passer pour aller au théâtre de la Dame de Cœur. Ouais. Stéphane, premièrement, c'est qui ton meilleur ami?
1: Moi, mon meilleur ami, contrairement à lui, c'est comme ça que je l'appelle toujours, mais bref. C'est quelqu'un que j'aime beaucoup. C'est quelqu'un que j'ai rencontré en Alberta, par la suite en Nouvelle-Écosse, parce que c'est un... je vais le dire.
0: T'as comme 10 secondes.
1: Oh, OK, hein, Marc aussi. C'est un pilote d'hélicoptère pour l'armée. Alors là, il est rendu aux États-Unis. Mais ce qui rend notre amitié unique, c'est que peu importe combien de fois on se voit ou que ça... Le temps entre qu'on se voit, là, ça peut être des fois un an, deux ans, mais quand on se voit, c'est comme si...
0: C'était hier.
1: Ah, et ça là, moi, ça me fait chaud au cœur. Puis on est deux fous. Alors, nos quotients se divisent.
0: Ah, voilà!

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3: On commence avec une nouvelle chanson de Madonna ce matin.
4: Oui, Madonna qui a sorti cette chanson lors d'une performance gratuite et historique pour le mois des fiertés. Ça s'appelle Love Sensation. C'est un inédit de Confession tout chevauché. Ça ressemble à l'autre chanson qu'elle avait déjà sortie. Et elle était du côté de Times Square pour nous offrir cette chanson-là. Le 8e titre de Confession 2, qui est la suite très attendue de l'album de 2005. Confessions on a Dance Floor. On a Dance Floor, plutôt, c'est prévu pour le 3 juillet.
3: Retour pour l'émission Pour emporter.
4: Oui, France Beaudoin qui a partagé cette vidéo dans laquelle elle confirme le retour de cette populaire émission dès l'automne prochain pour une 9e saison. Elle n'a pas dévoilé la liste des invités qui vont se rendre sur le populaire plateau pour dévoiler les mots qui font partie de leur quotidien. Le concept, c'est que dans l'émission, chaque personne est la somme des mots qu'elle a lus, entendus, dit et parfois tués. Alors, c'est des rencontres intimistes d'une heure où elle discute avec des personnalités.
3: Et on termine avec Patrick Bruel qui est en garde à vue.
5: Alors, regarde.
4: Effectivement, il a été placé en garde à vue dans le cadre de cette enquête pour violence sexuelle qui concerne actuellement 13 victimes présumées. L'enquête en cours porte sur les faits dénoncés par 3 femmes au départ mettant en cause Patrick Bruel pour des faits d'agression sexuelle, tentative de viol entre 97 et 2001 et aussi faits, viol, tentative de viol, agression sexuelle et harcèlement dénoncés par d'autres femmes en France et en Belgique. Et c'est à cause de ces pressions que la star française a annoncé l'annulation de la majeure partie de sa prochaine tournée qui devait commencer mi-juin à Paris avant de l'amener dans les festivals. Faut vous dire aussi qu'il était sur scène la semaine dernière pour offrir des pièces de théâtre et ça a été finalement aussi annulé là, avec tout ça parce que je pense que les gens étaient dans la salle puis il y a beaucoup de monde qui venait le huer. Alors on a décidé de mettre fin aux représentations. On va se parler crise du logement dans les prochaines minutes. Nombre record d'appartements repris pour les propriétaires au Québec. Lui, c'était des Swims avec Mr. Know-It-All et ça commence votre journée. Hey, j'ai commencé à compter. Tout dépendant, là, reste entre 9 et 10 jours à vos jeunes pour l'école avant les vacances.

0: tout ce qu'on doit savoir.
1: Ce matin. Le 1er juillet s'en vient, il y a des gens qui vont changer d'appartement et la crise du logement, c'est loin d'être terminée, Martin.
2: Oui, et puis là, il y a quelque chose qu'on s'est rendu compte, on peut lire ça ce matin dans le Journal de Montréal, c'est qu'il y a de plus en plus de propriétaires qui se tournent vers le tribunal administratif du logement pour reprendre des logements. Vous savez, les propriétaires ont ce droit-là de pouvoir reprendre des logements pour lui-même, pour soit ses parents, ses enfants, un parent ou même un ex-conjoint quand tu es encore le principal soutien. T'as le droit de faire ça. Faut que t'envoies un avis d'avance. Mm-hmm. Puis si tu t'entends pas avec le locataire, ben tu finis devant le tribunal administratif du logement. Écoutez, c'est près de 14 000 demandes en 5 ans. Ils ont jamais vu ça. Pour vous donner des chiffres, là, pour mettre ça en perspective, c'est deux fois plus que les 5 années précédentes où on était à 6 006 à peu près. Puis, durant toute la décennie avant, on n'avait pas tout à fait 11 000. Alors, c'est beaucoup, beaucoup. Ça met de la pression sur des gens qui sont des locataires. Ils sont, tu sais jamais, tu sais, vas-tu me faire prendre mon logement parce que le propriétaire veut le reprendre et tout ça. Sachez qu'il n'y a rien d'illégal.

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1: Propriétaires qui veulent reprendre un logement, c'est pas évident. Il y a toute une manière de faire, puis c'est pas tout le monde qui est éligible, puis tout ça. Alors, ça met en perspective ce que ces gens-là vivent dans les...
2: Le stress.
1: Le stress, là, parce qu'on est en juin, là. Voilà. Marie-Ève n'était plus là.
3: Non, je pensais que ta phrase n'était pas terminée.
1: J'ai terminé ma phrase.
2: Elle était en juillet.
3: J'étais toujours là.
1: J'étais toujours là.
3: On veut savoir aujourd'hui sur nos différentes plateformes, la page de Facebook, la gang M105 ou encore le texto 450-900-105. Comme c'est la journée aujourd'hui des meilleurs amis, qu'est-ce qui rend votre amitié unique avec votre meilleur ami? Présentez-nous-la sur nos différentes plateformes. On va les saluer, on va en parler. On va parler des nôtres, Martin et moi aussi, dans les prochaines. Il y a gagné des laissez-passer pour aller voir au théâtre de l'ancien, au théâtre des marionnettes géantes du côté d'Upton, la toute nouvelle pièce de théâtre avec ces grosses marionnettes-là.
2: Géantes, extraordinaires.
3: Oui, c'est vraiment magnifique. On en a parlé d'ailleurs avec Richard Blackburn. Ah oui, c'est vraiment impressionnant. Alors, l'épopée de M. Paul que vous pourriez aller voir grâce à M105. En musique, dans quelques minutes, Some Clay and Friends avec Sunshine.
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0: Sam Clay and Friends avec Sunshine à M105. Bon début de journée aujourd'hui. On veut savoir, comme c'est la journée des amis, des meilleurs amis, qu'est-ce qui fait de vos amis, vos amitiés uniques? Puis là, Martin me disait, je suis pas capable de choisir mes amis.
1: Choisir une personne, parce que c'est une gang de chums, en fait. C'est plus ça qui est arrivé. On est tous arrivés travailler au Walmart en même temps. Puis c'est vraiment passé quelque chose. Tu sais, quand ça colle.
2: Uh-huh. Ouais, quand ça.
1: Non, mais tu sais, quand ça prend. Tu sais, tu disais tantôt.
2: Avec Marc,
1: c'est comme si on s'était pas vu, puis ça fait 5 ans qu'on s'est pas vu. Mais c'est un peu la même affaire. On a tout. Tu sais, on est arrivé à peu près au même âge. 16, 17, 18 ans. On a commencé à travailler, on travaillait les fins de semaine ensemble. Tu sais, on avait du fun. Puis on s'est vu en dehors, puis à un moment donné, on a tous vécu les grands moments adultes ensemble, tu sais. On a tous trouvé nos conjoints, on s'est mariés, on a
2: fait des enfants.
0: Faut que tu racontes, parce que c'est pas tout le monde qui l'a entendu, l'anecdote du poisson.
1: Ah oui!
0: Moi, j'adore cette anecdote-là.
1: Ça, c'est un bon exemple de ce qui se passe, OK? Il y a un de la gang, son père avait pêché un gros poisson. C'est un brochet. Et le fameux brochet a été empaillé.
2: OK.
1: Et lui, il a voulu faire une blague à un moment donné. Je me souviens pas au qui. En tout cas, c'était un 30e anniversaire, quelque chose du genre. Il a donné ce poisson-là. Et c'est devenu le running gag. Fait quand on arrive à des moments importants, mariage, shower de bébé,
2: le poisson revient,
1: parc des ondes Grémaillère, fête de 40 ans, des choses comme ça, on se passe le poisson, mais on le dit pas.
0: C'est très drôle.
1: Par exemple, moi, je l'avais chez nous, puis un de nos derniers, celui qui a eu les enfants derniers, là, qui a les plus jeunes enfants, il a eu son shower, puis nous autres, on lui donnait l'espèce de coussin de tabalanger, là, tu sais, il y a demi-cercle. Oui. Fait qu'on avait pas piané, qu'on avait glissé le poisson, puis on avait embarré ça. Fait que là, les autres, ils déballent ça devant tout le monde, nous autres, on sent un joke, les autres,
0: c'est très drôle.
1: Quoi, le poisson? Ouais. Fait que ça se promène d'une gang à l'autre. Là, c'est un bout qui s'est pas promené.
0: L'invitation est lancée. Il est 7h28. On va parler d'ici une dizaine de minutes avec Audrey Flibotte en fin de semaine. C'était gala de la Chambre de commerce et de l'industrie de la Haute-Yamaska. Elle a remporté le prix personnalité de l'année. Elle va être avec nous pour le moment, les gens d'ici. Mais avant, on s'en va aux infos, Stéphane.
2: Oui, on parlera de la montée inquiétante d'armes dans les écoles du Québec.
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5: On a vraiment un ciel totalement dégagé, du soleil, il va faire chaud aujourd'hui. Ouais, bon début de semaine. En ce lundi 8 juin à 7h32 aux infos, Stéphane, ouais. On se parle de cette montée inquiétante d'armes dans les écoles du Québec.
6: Ouais, c'est des centaines d'armes qui ont été saisies dans les écoles du Québec là, au cours des dernières années, selon des données qui ont été obtenues par Le Devoir. Alors, depuis 2021, près de 700 armes ont été interceptées par la police, principalement des couteaux, mais aussi des imitations d'armes à feu, du poivre de Cayenne et d'autres objets qui ont été détournés. Bien que les autorités précisent que ces armes sont rarement utilisées lors d'actes violents, leur présence, ben, ça demeure préoccupant. Il y a plusieurs incidents rapportés qui montrent des élèves qui transportent donc ces objets pour se protéger ou intimider. Les fausses armes, en particulier, causent des situations de panique car elles sont souvent impossibles à distinguer là des vraies. Résultat, ben, intervention policière majeure, confinement d'école. Il y a les experts qui pointent du doigt les conflits entre jeunes, le manque de confiance envers les adultes et l'influence des réseaux sociaux. Un nouveau projet de conservation a été réalisé au parc Nature Jacques Bonnette à Cowansville. C'est un site de ponte pour tortues qui a été aménagé pour favoriser la reproduction de cette espèce qui est fragile. Initiative qui est le fruit d'une collaboration entre le zoo de Grimbay, la ville de Cowansville et des partenaires du milieu. Alors, elle vise à offrir un habitat sécuritaire et à protéger la biodiversité locale. Les responsables soulignent qu'il s'agit d'un geste concret pour améliorer les milieux naturels. Et le comité Action Centre ville de Grimbay convie la population, les entreprises et les organismes du milieu à une rencontre publique le mercredi 17 juin, donc mercredi prochain entre 13 et 16 heures. Ça se passe au foyer Yves Gagnon du Palace de Grimbay. Événement qui vise à mieux faire connaître le rôle et les objectifs du comité tout en offrant un espace d'échange sur les enjeux qui touchent le centre-ville. Les participants pourront également en apprendre davantage sur les animations prévues cet été et discuter directement avec différents acteurs du milieu. Voilà pour l'essentiel de l'information. Détail, autre nouvelle, m105.ca.
7: On commence avec le tennis du côté des sports. C'était les finales à Roland-Garros en France. Alexander Zverev a défait Flavio Cobolli en 5 manches pour remporter son premier titre de Grand Chelem en carrière. L'Allemand devait être content. Ça fait longtemps quand même qu'il est sur le circuit de l'ATP. J'ai été étonné de voir que c'est juste son premier Grand Chelem. Même chose chez les dames. C'est Mira Andreeva qui l'a emporté un peu plus tôt samedi. Elle aussi signe son premier titre en grand chelem en carrière. Ligue nationale de hockey, la finale de la Coupe Stanley bénéficie d'un autre jour de congé. Ça sera le match numéro 4, sera présenté demain à Vegas. En attendant, hier, on a remis le trophée Ted Lindsay, remis au meilleur joueur de la Ligue selon les joueurs, à Connor McDavid. C'est la 5e fois qu'il l'emporte. C'est vrai que c'est un des très, très bons qu'on a en ce moment dans la Ligue nationale. Guerrier senior, victoire de 2-1 hier face aux Blue Sox de Thetford Mines. Ça se passait au stade de Napoléon Fontaine. Les Guerriers seniors qui joueront le prochain match vendredi. On jouera face aux Pirates à Saint-Jean-sur-Richelieu.
5: Et aujourd'hui, c'est une belle journée de soleil avec un maximum à 25 degrés, humidex à 26. Nuages prévus ce soir, cette nuit, avec un minimum à 9 degrés. Les nuits restent quand même tout le temps un petit peu plus froides. Ça dort bien quand même, hein? On commence la journée avec 13 degrés ici à Granby. Et même chose si vous êtes du côté de Saint-Joachim-Shefford.
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7: On va parler de la chanson du groupe canadien Magic qui s'appelle Rude et qui a été écrite par le chanteur de la formation le lendemain d'une soirée difficile où il s'est retrouvé dans un party puis il est tombé face à face avec son ex-blonde qui était pactée un peu. Fait qu'il s'est dit des affaires pas le fun. Et le lendemain, il a écrit
8: Je regrette.
7: Partie. Non, il a écrit une partie de la toune. Puis le guitariste, il a fait hey, on a de quoi, il faut que t'écrives une toune au complet avec ça. Puis lui, il a fait OK, il aime pas la toune.
5: Ah,
7: il l'aime pas.
5: Il l'aime pas.
7: Mais c'est le plus gros hit de la formation, c'est tout le temps ça. Voici Rude, on écoute ça, M105.

0: Magic Rude à M105. Alors qu'on commence la semaine, il y en a qui commencent la semaine sur un nuage parce que, oui, samedi, c'était la 39e édition du gala des prix distinction de la Chambre de commerce et de l'industrie de la Haute-Yamaska. Des gens qui repartent avec des statuettes. Puis il y en a qui repartent avec des statuettes, mais qui n'étaient pas nécessairement nommés, qui ne pensaient pas nécessairement à ça en allant au gala. Et c'est le cas d'Audrey Flibot qui est avec nous ce matin. Salut Audrey.
1: Allô.
0: Audrey, toi, tu as remporté un prix en fin de semaine, qui est le prix personnalité de l'année. Donc, on n'est pas nommé pour ce prix-là.
1: Exact.
0: Puis, on voulait te parler aujourd'hui pour la chronique Les gens d'ici, parce qu'on voulait te mettre en lumière. Premièrement, parle-nous de ton parcours, parce que tu l'as dit quand tu es montée sur scène, récupérer ton trophée, tu as un parcours atypique.
1: Oui, quand même, faire ça rapidement. Jeune maman, 21 ans, j'ai débuté à la Banque nationale, mes débuts en finance. Et puis, de fil en aiguille, commencé par caissière, ensuite adjointe au conseiller, puis ensuite de ça, directrice service clientèle, puis par la suite, démarcheur hypothécaire. Et la banque m'a soutenue dans mes études. Mais en arrière de tout ça, je vivais dans le sous-sol de ma grand-mère pour qu'elle puisse m'aider avec ma fille. Mmh. Puis, ouais, c'est ça, exactement. Pendant que je faisais des cours à l'université, et dernièrement, en fait, ça va faire presque 4 ans, là, j'ai mon cabinet ici à Bromont là, comme courtière hypothécaire.
2: Mais là, tu ne fais pas que ça.
1: Non,
2: parce
1: ben
2: que
1: non.
2: On va en parler. Alkay, c'est uni pour elle.
1: Oui.
2: Deuxième édition qui s'en vient, donc ce calendrier. Parle-nous, comment ça a parti, ça? Comment ça a commencé?
1: Ben, en fait, je trouvais que j'avais pas assez de choses dans une journée.
2: t'avais 5 minutes de libre à quelque part.
1: Ouais. Temps, je me suis dit, ben, créons un OBN. Ben, en fait, je suis une femme extrêmement féministe et puis j'ai une mamie à moi qui est décédée quand j'étais très jeune, à l'âge de 16 ans. Et c'est une femme qui m'a extrêmement captivée, motivée dans la vie. Une personne pauvre, mais qui avait rien dans la vie, mais qui avait tout en même temps. Le cœur sur la main. Et puis, toute ma vie, je me suis dit, un jour, je vais lui rendre honneur. Elle est décédée à la suite d'un cancer, initialement cancer du sein. Et à un moment donné, je me suis dit, Colin, il faut que je fasse quelque chose pour les femmes. Je trouve qu'entre femmes, on est extrêmement difficile entre nous, surtout dans le milieu d'entrepreneurs. Puis j'étais comme, non, moi, là, je veux mettre un frein à ça. Je veux créer un mouvement de femmes, un environnement où on va se sentir bien à notre place, puis on va pouvoir se propulser ensemble, puis en même temps, pouvoir redonner à la communauté, parce que depuis que je suis jeune, depuis que je suis en secondaire 1, j'ai toujours organisé des trucs pour redonner à la communauté. Fait que j'ai dit, OK, on mélange tout ça ensemble, puis on part avec ça, puis on travaille là-dessus. J'ai un côté qui est fort artiste aussi, puis je me suis dit, OK, il faut faire quelque chose, qu'on met en lumière les femmes, un calendrier. Je sais que plus personne n'affiche ça, des calendriers, mais c'est pas grave, on le fait pareil.
2: Oui, mais ça marche. on exemple avec les pompiers, donc.
1: Oui, hein, exact. Hein,
2: on achète quand même.
1: Pas bon. Des femmes lumineuses.
2: Mais là, pour avoir un calendrier, il faut qu'il soit spécial un peu. Comment?
1: Oui. Ben spécial, c'est sûr que quand on demande aux femmes d'affaires de se mettre à nu, ça rend déjà le calendrier un peu spécial. L'an dernier, initialement, on a remis des fonds à la Fondation Cancer du sein du Québec. Puis pour notre première édition, on a quand même remis 30 000 $.
2: Quand même.
0: Wow.
1: Quand même.
2: C'est extraordinaire. Et là, la deuxième édition.
1: Oui, hein? Ben le 1er octobre, l'espace INA, vous êtes tous invités. Je veux vraiment que ça soit le plus gros événement jamais vu en région. Ouais. Là, donc, je veux vraiment qu'on ait plus de 600 personnes. C'est un événement qui est gratuit. Encore une fois, plein de femmes extraordinaires dans le calendrier. Puis cette année, on remet à 2 maisons d'hébergement pour les femmes victimes de violences, dont une à Granby et une à Coansville, qui est un sujet assez propice en ce moment, on s'entend. Fait qu'en gros, c'est pas mal ça.
2: Et là, tu parlais tout à l'heure de la place des femmes du côté entrepreneurial.
1: Oui.
2: C'était, tout à l'heure, Marie-Ève en parlait, il y a beaucoup de femmes, sinon plus de femmes que d'hommes qui ont été nommées et qui ont gagné cette année.
1: Oui, bien tant mieux, puis c'est beau de le voir, puis ce qui est beau aussi là-dedans, c'est qu'on est appuyé aussi par des hommes. Puis ça, c'est super important de le mentionner parce que souvent, on voit les féministes comme si elles étaient contre les hommes, mais on est avec les hommes. Mmh. Puis je pense important de dire qu'on s'entoure puis qu'on s'allie d'hommes importants qui font une différence aussi auprès des femmes. Puis il y a beaucoup d'hommes qui sont fiers d'être à côté de leur femme puis de dire, hey, let's go, ma femme est hot, elle est puissante puis elle réussit. Puis ça, je pense que c'est important de le dire.
0: Qu'est-ce que ça représente, le prix que tu as gagné en fin de semaine pour
1: toi? Mon Dieu, j'ai pas de mots encore. J'ai pleuré toute la journée hier encore. Ça représente tellement de travail puis d'heures que j'ai donné toute ma vie sans me dire que j'allais recevoir ça. Je vous le cacherai pas, depuis que je vais dans les galas, ça fait quand même plusieurs années, c'est le prix que je trippe le plus. Ça fait plusieurs fois que c'est des femmes en plus, puis je trouve ça malade. C'est tellement une plus belle reconnaissance que tu peux avoir, le beau vidéo. La chambre se donne pour ce prix-là, c'est émouvant. Pour moi, c'est juste, je le prends vraiment personnellement, puis à 34 ans, je trouve ça beau, puis j'espère que ça motive aussi les jeunes à contribuer dans la société. C'est quelque chose d'important, puis j'espère juste avoir motivé les gens, vraiment. Ça fait du bien.
2: Là, ton chum nous a envoyé ton horaire, semble-t-il, 4 minutes par jour. Qu'est-ce qu'il faut faire avec ça? C'est quoi tes prochains projets?
1: C'est sûr qu'Alkey, ça prend quand même une grosse place dans ma vie, mais sinon, à titre de courtière aussi, ça prend une énorme place. Je suis quelqu'un qui est extrêmement passionné par mon métier. Fait que oui, il y a l'OBNL, mais il y a aussi la professionnelle à titre de courtière hypothécaire, puis évidemment, c'est mon temps plein. Hein? Ouais. Donc, c'est ce qui me captive aussi.
3: En plus, ça se couche de bonheur.
2: En plus, ben oui.
1: Il faut se coucher de bonheur. Il faut se coucher de bonheur pour être en forme. Donc,
2: André Fivot, courtier hypothécaire sur la rue Sheffield. Ça se peut-tu?
1: Exactement, à Bromont.
2: Bon, voilà. Hey, bravo.
1: Ben merci.
2: Bravo.
0: Merci encore une fois, Audrey. Puis continue de rayonner comme ça.
2: Et d'être
0: d'être un exemple pour les jeunes filles comme ta fille qui a fait un super beau mot, super touchant lors de cette soirée-là. Alors, Audrey Flibot qui était avec nous ce matin, on voulait dire les courtiers. On peut-tu dire courtière hypothécaire?
1: Courtière hypothécaire.
0: On va y aller au féminin. Sur la rue Sheffield du côté de Bromont qui a remporté le prix personnalité de l'année au Gala de la Chambre de commerce et de l'industrie de la Haute-Yamaska qui avait lieu samedi dernier.
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0: Bon début de journée pour Vitrine sur une entreprise. D'ici, on est avec nous en studio Audrey Lemieux du CAE Outiamasca. Audrey, l'objectif, c'est toujours de mettre en lumière des histoires d'entrepreneurs. Et aujourd'hui, c'est celle de l'entreprise L'Aimable. Qu'est-ce qu'on y fait?
1: Mais L'Aimable, c'est un projet de repreneuriat. C'est la suite du bar laitier Blanche-Neige situé à Saint-Paul d'Abbotsford. En fait, c'est Martin Frégeau qui est le propriétaire qui, lui, a fait le saut en tant qu'entrepreneur. En fait, il a été salarié de 1988 jusqu'à mars 2025. Et là, il a décidé d'acheter son entreprise.
0: Donc là, on parle ici de repreneuriat. Comment c'est rentré dans sa vie, le repreneuriat?
1: Mais en fait, il cherchait un local dans la région de Granby. Comme les occasions étaient rares pour différentes raisons, un moment donné, il a décidé d'entrer en contact avec le Centre d'aide aux entreprises et il a parlé avec Dani Allais, conseillère aux entreprises. Et elle lui a aidé, elle l'a aidé plutôt à compléter le plan d'affaires, les prévisions financières, bref, mettre sur papier toutes les données nécessaires afin de concrétiser ce projet de repreneuriat. Il s'est senti bien, ça lui a donné de la confiance.
0: Oui, ça l'a vraiment beaucoup aidé. Puis il disait même, quand j'y allais, de recommander à d'autres personnes de pouvoir le faire. C'est pas évident nécessairement, le repreneuriat. Mettons qu'on veut avoir plus d'informations sur l'entreprise ou encore sur vos services, on peut aller sur votre chaîne YouTube.
1: Absolument. Sur la chaîne YouTube du CAE Outiamasca, vous allez retrouver l'histoire complète de L'Aimable. Il y a une belle vidéo à cet effet.
0: Merci beaucoup, Audrey.
1: Merci.
0: Alors, à chaque mois, on vous présente une entreprise avec vitrine sur une entreprise d'ici, une entreprise qui est allée cogner au CAE pour avoir du soutien.
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0: Oui, pour aller du côté de L'Aimable, je salue Martin qui voulait aussi saluer les anciens propriétaires qui ont été vraiment d'une grande aide pour la passation des pouvoirs. Darren Vaudreuil est mauvais garçon à 7h53. Un peu plus tard, on va avoir Gabrielle Fredette aussi en studio avec nous autres.

0: Avec Darren Vaudreuil et Mauvais Garçon à M105 à 7h56. Alors qu'aujourd'hui, on parle d'amitié, savoir dans cette journée mondiale des meilleurs amis, là, qu'est-ce qui fait que votre amitié est unique? Moi, j'en ai beaucoup d'amis de filles aussi, des amis de gars aussi, mais j'ai une amie très, très proche, un nom que vous connaissez peut-être, Marie-Ève Morancy, qui a été notre journaliste ici.
1: Ben oui.
0: Puis, qu'est-ce qui rend, ça fait depuis que je travaille avec elle à M105 qu'on est devenus des amis, qu'est-ce qui rend cette amitié si unique? C'est que je sais avec Marie, ben avec mes autres amis aussi, là, mais Marie-Ève particulièrement, je sais que je vais avoir l'heure juste. Si j'ai une question, puis que je veux vraiment avoir quelqu'un là, qui va me donner sa réelle opinion, pas genre me flatter dans le sens du poil.
1: Me dire être capable de dire exactement ce qu'elle veut.
0: Faire, là, même si elle sait que ça va peut-être me faire quelque chose. Marie-Ève, c'est ce genre de personne-là. Ben
1: c'est ça la définition d'un ami aussi,
0: ouais.
1: Ou d'une amie. Là.
0: Ouais.
1: Pis, c'est quelqu'un qui est capable de dire l'heure juste.
0: Puis capable aussi de juste écouter. Tu sais, la journée que j'ai besoin de juste être écoutée puis de ventiler,
1: ouais.
0: Et tout le temps là. Vraiment. Alors, on l'a souvent appelée la Marie d'un remplacement parce que elle venait souvent garder mes enfants. Fait que deux Marie-Ève, ça fait la Marie de remplacement. Et la vraie maman aussi. Dans les prochaines minutes, Stéphane, tu vas rester là pour les infos.
1: Oui, on revient sur la 5e édition de la soirée Bénéfice. Une soirée, 4 accords, un impact après ceci.
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7: Il est toujours 8h, on est lundi le 8 juin et on a du soleil, 13 degrés, très beau début de journée. J'espère que vous allez bien, nous autres, oui, on est en forme et il y a des gens qui ont le cœur léger, qui ont remporté des prix en fin de semaine au gala des prix distinction de la Chambre de commerce et de l'industrie de la Haute-Yamaska.
8: Oui, c'était la 39e édition du gala distinction des jardins, là. Donc l'événement qui a permis de souligner l'excellence, le dynamisme de la communauté d'affaires de la région. Et parmi les lauréats, il y a le Centre de pédiatrie sociale qui a été récompensé, oui, dans la catégorie OBNL. Le restaurant C'est Belge, Agence Crème et Bastiani Photographe figurent également parmi les gagnants-gagnantes. Il y a d'autres entreprises qui se sont démarquées. On pense au groupe Schenck, oui, en construction. Charge Poly Canada en innovation technologie et Vignoble Côte des Limousins en agriculture. Bref, le Festival international de la chanson de Granby a pour sa part reçu le coup de cœur des juges et on l'a reçu tout à l'heure dans nos studios. Celle qui est repartie et qui a été honorée comme personnalité d'affaires de l'année, c'est Audrey Flibot. Je vous invite en rattrapage à aller la réécouter sur m105.ca si vous l'avez manqué. C'était excellent. Des hommages qui ont été rendus également à Pierre Forand et Roland Choignière pour leur contribution à la communauté économique. Il y a la 5e édition de la soirée Bénéfice, une soirée 4 accords, un impact qui a permis d'amasser plus de 13 000 $ au profit de la Fondation québécoise du cancer. Un événement qui s'est tenu récemment là, qui comptait sur la participation engagé de nombreux partenaires, commanditaires, membres de la communauté, dont le bistrot le 633 à Bromont. Donc, les fonds recueillis vont servir à offrir de l'accompagnement, du soutien, du répit également aux personnes qui sont atteintes ainsi qu'à leurs proches dans une période qui, on sait, particulièrement difficile. Et entrave majeure, donc, sur le pont Robinson Sud, non pas sur le pont, mais sur la rue et sur le pont aujourd'hui. Donc, depuis 7h ce matin jusqu'à 16h, à tous les jours du 8 juin au 17 juillet. Il y aura des entraves, que ce soit une voie fermée sur deux ou alternance. Bref, c'est à surveiller. Les voies qui seront également réduites, ce qui pourrait affecter certains véhicules. Alors, c'est la prudence et également la patience qui est de mise. Il y a des détours si jamais vous voulez l'emprunter. Voilà pour l'essentiel de l'info. Détails, autres nouvelles, m105.ca.
9: On va parler tennis à Roland-Garros. C'était les finales en fin de semaine. Alexander Zverev a défait Flavio Cobolli en 5 manches pour remporter son premier titre de grand chelem en carrière. Chez les dames aussi, c'en est une qui l'a remporté pour la première fois. C'est Mira Andreeva, la Russe qui a causé un peu une surprise parce que ce qui était un peu spécial à Roland-Garros cette année, c'est que tous les grands noms ont tombé rapidement. Yannick Sinner sorti, Arina Sabalenka sorti. Alors, ça fait d'autres gagnants et c'est le fun d'en voir d'autres de temps en temps. Ligue nationale de hockey maintenant, la finale de la Coupe Stanley, ça se poursuit seulement que demain à Vegas, les Golden Knights qui mettent la série 2-1. Hier, on a remis le trophée Ted Lindsay au meilleur joueur de la Ligue nationale. Selon les joueurs, c'est Connor McDavid qui l'a emporté pour une 5e fois. Et les guerriers seniors, ben victoire de 2-1 hier face aux Blue Sox de Thetford Mines. Ça se passait au stade de Napoléon Fontaine. Prochain match des guerriers seniors, vendredi, on visite les Pirates à Saint-Jean-sur-Richelieu.
7: Le prix de la meilleure pièce, en fait, je recommence. Le prix de la meilleure, je vais être capable de le dire.
9: Vas-y.
7: Le prix de la meilleure nouvelle pièce décernée dimanche lors des prix Tony, voilà, a été attribué à Liberation, qui raconte l'histoire d'un groupe de femmes militantes dans l'Ohio des années 70, qui avait déjà remporté le prix Pulitzer du théâtre plus tôt cette année. Et l'acteur que vous connaissez probablement, là, qui a joué dans vraiment plusieurs films et séries, John Lithgow, qui a remporté le premier prix pour Giant. John Lithgow, vous l'avez vu dans Harry Lee Anderson il y a longtemps, dans Dexter, dans Le Retour de Papa 2. Alors, on le félicite, on en est bien content pour lui. Aujourd'hui, on a une belle journée de soleil. Ça commence très bien la semaine, un maximum à 25 degrés. Je pense aux gens qui vont aller jouer au golf aujourd'hui, qui font du vélo, qui peut-être s'en viennent même en petit scooter. C'est une journée parfaite. Ce soir, cette nuit, c'est nuageux avec un minimum de 9. Actuellement, on a 16 degrés à Granby. Puis tiens, on va se transporter du côté de Saint-Césaire. Il fait 16 degrés aussi là-bas. On vous salue, gang de Saint-Césaire.
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7: Vous aimeriez aller au théâtre de la Dame de Cœur? Bon, on a des laissez-passer à vous offrir, mais il faut venir répondre, nous parler de ce qui rend vos amis ou vos amitiés uniques. J'ai eu un texto. Dans ma vie, j'ai 3 meilleures amies. Elles sont les 3 différentes et si précieuses. Ce matin, je vais prendre Cindy Vien, qui est comme une grande sœur, qui écoute sans jugement, qui débarque vite comme un éclair lorsque ça ne va pas. Et on dit, j'aimerais saluer ma fille Eliana Godbout, à qui j'ai fait la promesse d'être sa meilleure amie pour la vie. Merci. Ça, je pense que c'est Mélina qui nous a écrit ça.
9: Bon, j'ai Sonia ici qui parle de sa meilleure amie Diane. Elle dit, on est sur la même folie, les mêmes goûts, la même belle énergie, puis on aimerait bien faire l'activité, aller au théâtre de la note de cœur.
7: Ah oui, ensemble.
9: Ben Sonia, t'es dans le tirage.
7: On vous souhaite bonne chance. Alex Warren, Fever Dream à 8h06. Bon début de journée, bon début de semaine. 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
3: On passe avec Madonna qui offre une nouveauté.
4: Performance gratuite et historique pour le mois des fiertés. Elle a dévoilé Love Sensation, un inédit de Confession 2, qui est un album qui, je vous le rappelle, va sortir le 3 juillet prochain.
3: On revient sur le dossier Patrick Bruel, parce que là, il y a des développements. Patrick Bruel est en garde à vue.
5: Mais je trouve pas de refrain.
4: Exactement, le chanteur français qui a été placé en garde à vue dans le cadre de cette enquête pour violence sexuelle qui concerne actuellement 13 victimes présumées de 97 à 2001 notamment. Alors, c'est à cause des pressions que la star française de 67 ans a annoncé l'annulation de la majeure partie de sa prochaine tournée qui devait commencer mi-juin à Paris avant de l'amener dans des festivals.
3: Et allons à Lac-Brome parce que c'est mission accomplie pour le festival littéraire là-bas.
4: Oui, c'était le week-end dernier à la localité Knowlton qui a accueilli la cinquième édition du festival littéraire de Lac-Brome. Selon ce qu'on peut lire dans La Voix de l'Est, cette mouture s'est clôturée sur un beau bilan positif et on a vraiment un achalandage qui a surpassé celui des exercices précédents, bien qu'on n'a pas de statistiques officielles, que ça reste à être compilé. On va aussi vous revenir assurément sur le festival au lac qui se déroulait au parc Daniel Johnson. Samedi, ils ont comme eu de la pluie, mais après, le soleil est sorti en fin de journée. Alors, ça a dû aider.
3: Mais ils ont fini dans la flotte en soirée, par exemple.
4: Ouais, c'est ça. Ça a comme été vraiment entre deux eaux. Sabrina Carpenter avec Espresso à 8h10. Vous êtes sur la route. Merci de nous avoir choisis.

0: Espresso avec Sabrina Carpenter à 8h13. Comment ça va ce début de journée? Est-ce qu'en fin de semaine, vous avez fait la tondeuse? Ça s'est passé hier, nous autres, à la maison. 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Je les salue d'ailleurs parce que, tu sais, ça fait 8 ans que je vis là, mais je connaissais pas tous mes voisins. 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
0: On les salue à la gang, justement, d'équipements Pont-Briand sur la rue Saint-Vallier à Granby. Ella Langley, Choose in Texas, c'est la prochaine à venir en musique à M105.
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0: J'espère que ça se passe bien, c'est ça que je voulais dire, pour commencer votre journée, votre semaine, et que vous êtes sur la route avec la meilleure musique, c'est le DEM 105. Mais là, il y a une personne pour qui ça va aller encore mieux dans les prochaines minutes.
1: Oui, la personne s'appelle Émilie Proulx-Lachance. Elle est notre gagnante ce matin des billets pour aller au Théâtre de la Dame de Cœur. Elle a répondu à notre question du jour concernant vos meilleurs amis. Qu'est-ce qui rend votre amitié unique. Et elle parlait de confiance et de connexion. Oui, je pense que c'est ça. Hein?

0: tu sais, t'écoutes les histoires de tout le monde, peu importe comment les gens se sont rencontrés, comment ils se voient. Tu sais, Steph, tu le vois pas tant souvent que ça, ton ami, mais... Oui. Quand c'est là, il y a quelque chose qui se passe.
1: Exact. Ouais. Ben, merci pour vos nombreux commentaires. On vous a promis Gabriel Fredette. Le voici en musique avec Le Bon Choix.
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1: Il s'appelle Gabriel Fredette et nous chantait Le Bon Choix à M105. Ce matin, à compter de 9h, c'est le retour de notre collègue Liane Moreau.
2: Yeah! Allô, Liane!
3: Salut!
1: Comment vas-tu?
3: Ah, ça va super bien. L'entrée que j'ai eue à M105 ce matin, ça m'a donné plein d'énergie et je suis contente de venir vous retrouver.
1: Liane, qui a passé tout l'été avec nous l'année passée, avec vous, elle s'est promenée aussi sur la route pour vous offrir des suçons glacés.
4: Ouais, c'est toi qui distribuais ça l'année passée.
1: Ouais, la chanceuse. Et cette année, là, on va vous le dire, on l'a déjà dit en ondes, mais vous l'avez vu à la télévision, oui, dans une publicité où est-ce que tu parlais des Teen Burger.
3: Eh oui, j'étais Madame Teen Burger, c'était ça ma réputation dans mon année de cégep au complet.
4: Ils t'ont appelé de même au cégep aussi?
3: Ah oui, oui, oui. Moi, mes professeurs, ils prenaient les présences, puis c'était Teen Burger, puis j'étais même, c'est moi, Madame IW.
1: Très drôle. Ce matin, on parle d'amitié. Est-ce que tu as une amie proche, oui, que tu veux saluer? Puis qu'est-ce qui rend votre amitié unique?
3: Ça tombe bien parce que justement, cet après-midi, je m'en vais la voir. Oh. On habite loin, vu que maintenant, j'habite au Saguenay pendant l'école. Elle s'appelle Laurence. Ça fait 13 ans qu'on est amis. Depuis la maternelle, on est proche. Puis ben, ça va avoir de l'air super quétaine, mais je pense que c'est qu'on rit ensemble, qu'on est capable de tout se dire. J'adore ma soeur, mais Laurence, c'est vraiment comme une de mes sœurs. C'est vraiment comme quelqu'un à qui je peux me confier. Puis je pense que ça, c'est le secret de toutes les amitiés. De pouvoir parler à quelqu'un, la communication, c'est ce qui crée.
4: Autour d'un bon Teen Burger.
3: Autour d'un bon Teen Burger.
1: Ben là, tu vas être la meilleure amie de nos auditeurs tout au long de l'avant-midi et sur l'heure de lunch. Et voici ce que tu vas leur offrir en musique.
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0: T'as de chante de t'installer?
1: Oui. Hein? J'adore ça. Sale barbe, surtout, je vais danser dans le studio.
0: Yes, sir. Ben merci beaucoup. On te retrouve tantôt, Liane.
1: Oui.
0: Et si vous voulez lui écrire à Liane pendant qu'elle va être là, vous pourrez lui écrire par texto 450-900-0105. Martin?
2: Ouais.
0: On se dit à demain?
2: On se dit à demain.
0: On se retrouve à compter de 6 heures, Stéphane.
3: Il y a une rencontre publique qui s'en vient du côté de Granby. Je vous en reparle.
0: Dans les infos dans les prochaines minutes, alors que je suis avec vous jusqu'à 9 heures.
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0: Lundi 8 juin, 8h30, on a actuellement 16 degrés. Aux Infos M105, on se parle du comité d'action Centre-Ville qui convie la population.
3: Exactement, une rencontre publique, ça se passe mercredi 17 juin entre 13 et 16 heures. Ce sera au foyer Yves Gagnon du Palace de Granby. Événement qui vise à mieux faire connaître le rôle et les objectifs du comité, tout en offrant un espace d'échange sur les enjeux qui touchent le Centre-Ville. Les participants pourront également en apprendre davantage sur les animations qui sont prévues cet été et discuter directement avec des différents acteurs de la région. Je vous parle de la 5e édition de la soirée Bénéfice, une soirée 4 accords, un impact qui a permis d'amasser plus de 13 000 $ au profit de la Fondation québécoise du cancer. C'est un événement qui s'est tenu récemment là, et qui comptait sur la participation engagée de nombreux partenaires, commanditaires et membres de la communauté, dont le bistrot 633. Les fonds recueillis vont servir à offrir de l'accompagnement, du soutien, du répit aux personnes atteintes ainsi qu'à leurs proches dans une période qui est particulièrement difficile. Et une entrave majeure donc à prévoir du côté de Granby sur la rue Robinson Sud, sur le pont Robinson, là, pour des travaux d'intervention sur le réseau gazier d'énergie. C'est des travaux du service public qui auront lieu entre le 8 juin, donc aujourd'hui, depuis 7 heures ce matin, et ce jusqu'au 17 juillet. À noter que c'est à 16 heures que ça reprend. Sinon, il y a une voie sur deux qui sera fermée en direction nord. Il y a à suivre circulation en alternance à partir de demain, et par la suite, ça revient avec une voie sur deux encore. Les voies, donc, qui seront aussi réduites, donc ça pourrait affecter certains véhicules. Voilà pour l'essentiel de l'information. Détails, autres nouvelles, cm105.ca.
0: Merci beaucoup, Stéphane. On a rendez-vous à 10 h.
3: Je serai là.
0: Un autre bulletin d'information.
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0: Je veux saluer des gens qui sont bien branchés à M105, des nouveaux partenaires, Peinture LL, Éric Labbé, Adam Michaud, Marie-Ève Saint-Amour. Ils sont au 17 rue Saint-Charles-Nord à Granby. On vous salue. Merci d'avoir choisi la radio de la Haute-Yamaska, Brome-Missisquoi. Comment ça va? Avez-vous passé un bon week-end? En avez-vous profité? Avez-vous discuté avec de nouveaux voisins à la fête du voisinage? Avez-vous passé à tondeuse quand il y a eu enfin du soleil? Ou vous avez juste relaxé? Ben, peu importe ce que vous avez fait, peut-être que vous êtes au retour au travail ce matin et on a pour vous la meilleure musique. Si vous voulez que je vous salue et vous avez des souhaits d'anniversaire, des messages que vous voulez passer, M105 est là pour ça. De texto 450-900-1005. Peut-être moins gênant là, que nous parler directement, mais si vous voulez m'écrire aussi, marie@commercialm105.ca, ça me fait toujours plaisir. Marie-Ève Dupré, donc, qui vous tient accompagnée jusqu'à l'arrivée de Liane Moreau avec en musique Rihanna.

0: Non, mais c'est une journée parfaite aujourd'hui pour peut-être faire une activité à l'extérieur. Ça peut être le golf, ça peut être le patin à roues alignées, le vélo, la marche ou encore le jogging. Moi, j'adore ça, voir des gangs de monde courir ensemble. Et les 13 et 14 juin, il y en aura des gens pour la 46e édition du Tour du lac Brome Sun Life. Est-ce que vous y serez? Là, vous allez me dire, peut-être je me suis pas encore inscrit, Marie-Ève. C'est pas grave, vous pouvez le faire à la dernière minute, là. Alors, venez courir avec plus de 2500 participants. Les paysages sont magnifiques. Courir puis être dans du beau, on dirait que c'est encore mieux. Puis c'est vraiment un événement qui est extraordinaire. Il y a de l'effervescence. On est super bien organisé. 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Bref, il y en a pour tous les goûts. Alors, je vous salue ce matin si vous êtes en train de courir au son d'M105. Crazy in Love, Beyoncé, c'est à venir dans quelques secondes.
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la trame sonore du nouveau film Zootopia, la suite Shakira avec Zoo à M105. On est dans un coin, nous autres, où est-ce qu'on connaît ça, hein, d'ailleurs, un zoo. Et peut-être que vous irez là cet été avec toute la famille. C'est là-dessus que je vous dis merci d'avoir été là pour M105. Le matin, je vous laisse en compagnie de Liane Moreau. Mon nom est Marie-Ève Dupré. Je vous attends demain avec toute l'équipe d'M105 le matin. Et je vous laisse avec la chanson Une rose.

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12: 9h dans M105 au travail. Bon lundi à tous. Mon nom est Liane Moreau et c'est moi qui vais vous accompagner jusqu'à 1h aujourd'hui. Je suis d'ailleurs bien contente d'être de retour derrière le micro d'M105. J'ai un an de cégep de plus dans les poches. Donc, je reviens en force avec vous aujourd'hui et en force aussi avec le soleil, hein, parce que ce week-end, on a eu pas mal de pluie. Là, je vous le dis, on va avoir une très, très belle semaine devant nous. Il va faire chaud, un maximum de 26 aujourd'hui. Et en parlant de chaleur, j'ai des chansons qui vont vous faire danser. Olivia Dean, So Easy, King Melrose, si c'est pas un artiste qui te fait danser, ça, et avec ça se danse. Scotch and Poche de Blue Jeans Bleu, et on commence ça en force avec Fantasy de Mariah Carey. Merci d'avoir choisi M105.

0: 9h13 dans M105 au travail avec moi-même, Liane Moreau. Et là, si vous aimez le lait, vous aimez courir, ben Jay du Temple a un défi pour vous. En fait, c'est le lait du Québec qui a lancé un défi à Jay du Temple de dessiner une vache dans l'application Strava, une application de course. Comme vous le savez, Jay du Temple est un très grand sportif. Il vient d'ailleurs souvent courir ou faire du vélo dans la région. Et c'est l'équivalent là, de 7 marathons et demi en 2 semaines. C'est beaucoup. Et Jay du Temple ne le fait pas seul. Il invite la population à le rejoindre, à rejoindre le troupeau, sans mauvais jeu de mots. Donc, du 10 au 24 juillet, ça serait votre occasion de dessiner une vache dans l'application Strava en faisant de la course et en complétant tous ces kilomètres-là en vélo pour éviter les blessures. Le lait va remettre, attention, 1$ par kilomètre parcouru aux banques alimentaires du Québec. Donc, c'est pour une très bonne cause, ce gros défi-là qui est lancé par le lait du Québec. Et comment participer? Ben, il suffit d'installer l'application Strava, donc l'application de course qui est gratuite, sur votre téléphone et de rejoindre l'équipe qui s'appelle Le Troupeau, qui a été créée par Jay du Temple. Et donc, si vous y participez, ben, sachez qu'à chaque kilomètre parcouru de votre côté, il y aura 1$ qui sera remis aux banques alimentaires du Québec. C'est une très bonne initiative à prendre, je pense, surtout pour être en forme et s'occuper cet été. Dans quelques instants, Post Malone, Dua Lipa, mais Kain en premier à M105.
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0: Liane Moreau et c'est moi qui vous accompagne jusqu'à 13h aujourd'hui. Et oui, je passe aussi l'heure du lunch avec vous. Et on annonce un maximum de ressentis à 26 dehors aujourd'hui. La pluie est derrière nous. J'espère qu'on va profiter du soleil dans les prochaines semaines. Et d'ailleurs, très bonne nouvelle que j'ai vue passer ce matin et plusieurs seront très heureux de ça. C'est l'ouverture du parc aquatique à Mazou aujourd'hui au sud de Grimbay. Donc, pour tous ceux et celles qui ont leur passe ou des billets, sachez que dès bientôt, vous allez pouvoir aller jouer dans l'eau, dans les glissades ou les piscines du zoo de Grimbay. D'ailleurs, le zoo qui a plusieurs nouveautés hein, cette année. Donc, ça va valoir la peine d'aller passer une belle journée sous le soleil là-bas. C'est toujours bien amusant. En parlant d'avoir du plaisir, on a du Salbar qui va nous faire danser, du Jay Scott à l'instant aussi. Merci d'avoir choisi M105.
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8: Il est maintenant 10h et c'est l'heure de vos infos M105 avec Stéphane.
9: Oui.
8: Stéphane Louise Arbour est officiellement devenue la 31e gouverneure générale du Canada.
9: Ça s'est passé lors d'une cérémonie qui s'est tenue et qui se tient aujourd'hui au Sénat à Ottawa. Donc, événement qui a été marqué par plusieurs symboles forts, dont un salut de 21 coups de canon, l'allumage également d'un Quillit Inuit et des prestations musicales des dignitaires, dont le premier ministre Mark Carney et le juge en chef Richard Wagner était présent. Âgée de 79 ans, Mme Arbour succède à Mary Simon, juriste reconnue à l'échelle internationale. Elle s'est notamment illustrée comme juge à la Cour suprême et au Haut commissaire des Nations unies aux droits de l'homme. Dans son premier discours, elle doit présenter les priorités de son mandat qui s'inscrit dans la continuité des valeurs de justice, d'inclusion et de droits humains. On vous dit ça parce que ça se déroule présentement. Il y a le roi Charles III, lui, qui a approuvé sa nomination, la première depuis son ascension au trône en 2022. Je vous parle de la ville de Bromont qui invite les jeunes de 3 ans et plus à participer au club de lecture d'été TD à la bibliothèque. Un programme qui est gratuit, là, qui vise à encourager le plaisir de lire pendant la saison estivale. Les inscriptions se font directement à la bibliothèque de Bromont et les activités se déroulent tout au long de l'été. Une entrave majeure, est en vigueur à Bedford sur la rue Dutch entre les rues Taylor et Ricks. Les travaux de réfection qui se déroulent à compter d'aujourd'hui, donc jusqu'au 12 juin, 18h, la route qui est complètement fermée en tout temps, de jour comme de nuit, un détour est mis en place. Là. Alors, les usagers sont invités à planifier leur déplacement en conséquence. Voilà pour l'essentiel de l'information. Détail, autre nouvelle, c'est m105.ca.
8: Merci beaucoup Stéphane, à tantôt.
9: À tantôt.
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8: 2 dans M105 au travail. Mon nom est Liane Moreau et c'est toujours moi qui vous accompagne jusqu'à 13h aujourd'hui. Bien contente hein, d'être de retour derrière le micro d'M105. J'ai un an de cégep de plus dans les poches, donc je reviens avec beaucoup plus d'expérience et je suis prête à passer l'été avec vous. Dans quelques instants, justement avec le soleil, un beau 26 degrés à l'extérieur qui s'en vient. J'ai du Alex Nevsky, Laurence Nerbonne, mais on commence ça en force avec Justin Bieber, Ed Sheeran, Taylor Swift, The Weeknd. Merci d'avoir choisi M105.

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1: C'est maintenant l'heure du showbiz et je suis tombée sur une statistique qui dit qu'à l'âge moyen dont les femmes ont leur premier enfant augmente ces temps-ci et elles seraient de plus en plus nombreuses à devenir mères après 35 ans. Et ça a inspiré la comédienne et entrepreneur Marina Bastarache pour une série documentaire. Ça s'appelle « C'est pour quand les enfants? » Ça va sortir demain, mardi 9 juin, dans la section Véro TV, dessus ici, tout.tv extra. Donc, on va voir tout l'univers du processus d'avoir des enfants avec les problèmes de fertilité. On a eu hier également des nouvelles de Benoît Gagnon qui a vécu 9 AVC en avril dernier. Il va beaucoup mieux. Il dit « Je suis là ». Bien sûr qu'il y a encore quelques difficultés, mais il prend beaucoup de mieux. On est bien content de le voir comme ça. Et le prix de la meilleure nouvelle pièce décernée dimanche lors des prix Tony a été attribué à la pièce « Libération » qui raconte l'histoire d'un groupe de femmes militantes dans l'Ohio des années 70. Elle a déjà remporté le prix de théâtre plus tôt cette année et elle est seulement la 4e femme à remporter le Tony de la meilleure pièce. Donc voilà ce qui était pour le showbiz.
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0: 17h35. Mon nom est Liane Moreau et c'est moi qui vous accompagne dans M105 au travail. Présentement, ici à M105, on a un concours pour assister à l'avant-première de la pièce de théâtre Les filles à papa de l'ancien presbytère au Verbe divin, donc le théâtre d'été. Et j'ai la chance de faire tirer deux paires de billets dans mon émission aujourd'hui. Donc, l'heureux gagnant de la première paire de billets est Marc-Antoine Legault. Félicitations, tu vas pouvoir venir assister à la pièce de théâtre avec nous en avant-première au Verbe divin. Donc, bien contente de vous offrir ça aujourd'hui. Et ce qui s'en vient dans les prochains instants, on a du Fred, du Cœur de Pirate, Ludovic Bourgeois, Alex Warren. Merci d'avoir choisi la meilleure radio. 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

0: 55 d'AM 105 au travail. Je sais pas c'est quoi votre attachement, vous, avec la poutine. Moi, personnellement, je reviens d'un long voyage de 10 jours en Italie et le premier repas que j'ai mangé en revenant au Québec, c'est une bonne poutine. Puis c'est drôle parce qu'il y a un événement qui se passe bientôt qui allie mes deux passions, la poutine et la musique. Et c'est le festival, c'est Poutine Fest. Ça se passe du 2 au 4 juillet aux Galeries de Grimbay. 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C'est des soirées Poutine Fest qui vous attendent. Vous allez pouvoir voir Éric Lapointe, La Chicane, Fred, tout en dégustant une bonne petite poutine. Les billets sont à 40$. Spectacle et poutine inclus, c'est un aubaine. 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Donc, je vous encourage à aller acheter votre billet parce que je vous le dis, c'est un événement que vous ne voulez pas manquer. Parlez-moi de ça. Écoutez un bon spectacle avec une bonne poutine dans les mains. Je serai là, c'est certain. Ce qui s'en vient dans quelques instants, on commence la dernière heure de M105 au travail et restez à l'écoute parce que j'ai fait un deuxième gagnant d'une paire de billets pour la pièce de théâtre d'été « Les filles à papa ».
1: On reste ensemble. 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
8: Il est présentement 11h et c'est l'heure des infos M105 avec Stéphane. Stéphane-Louis Arbour est officiellement devenu la 31e gouverneure générale du Canada.
9: Exactement, et c'est une cérémonie qui se poursuit présentement. Il y a des dignitaires, dont le premier ministre Mark Carney, juge en chef, qui sont présents. Juge en chef, là, c'est Richard Wagner. Âgée de 79 ans, Mme Arbour donc succède à Mary Simon, juriste reconnue à l'échelle internationale. Oui, elle s'est notamment illustrée comme juge à la Cour suprême et haut-commissaire des Nations unies aux droits de l'homme. Dans son premier discours, elle présente les priorités de son mandat qui s'inscrit dans la continuité des valeurs de justice, d'inclusion et de droits humains. Il y a le cégep de Grand Bay qui célèbre la reconnaissance de l'une de ses enseignantes. Guylaine Laroche, du programme de soins infirmiers, a reçu une mention d'honneur lors du colloque de l'Association québécoise de pédagogie collégiale, un événement qui souligne l'excellence en enseignement. Alors, reconnue pour sa bienveillance, sa rigueur et son engagement envers la réussite étudiante, Mme Laroche s'est démarquée par son accompagnement auprès des étudiants et de ses collègues, là, ainsi que par la mise en place de mesures d'aide personnalisées. Et un nouveau projet de conservation a été réalisé au Parc Nature Jacques Bonnet à Cowansville. C'est un site de ponte pour tortues qui a été aménagé afin de favoriser la reproduction de cette espèce fragile. L'initiative est le fruit d'une collaboration entre le zoo de Grand Bay et la ville de Cowansville, ainsi que des partenaires du milieu. Elle vise donc à offrir un habitat sécuritaire et à protéger la biodiversité locale. Voilà pour l'essentiel de l'information à cette heure-ci. Détail, autre nouvelle, c'est m105.ca.
8: Vous le voyez pas, mais Stéphane, il m'a mimé toute la dernière nouvelle.
9: En complet.
8: Merci beaucoup, Stéphane. À
9: tantôt. Ça fait plaisir. À tantôt.
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8: 11h02, c'est déjà la dernière heure de M105 au travail, mais panique pas, je reste pour l'heure du lunch également. Donc, ce qui s'en vient dans les prochains instants, une artiste de chez nous, Andréane Amalette, ici et ailleurs, on a Charlotte à Cardin avec Feel Good. On va commencer ça en force avec Capital City, Saint Vincent. Restez à l'écoute parce que dans la prochaine heure, je fais tirer une deuxième paire de billets. Donc, il y aura un nouveau gagnant pour aller voir en

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1: Ton accompagnateur, accompagnatrice, merci d'être à l'écoute d'AM105. Ce qui s'en vient dans les prochains instants, ben, vous le savez, je vous fais tout le temps jouer la meilleure musique, surtout que, hey, regardez à l'extérieur, il fait pas mal beau. On a du Lou Adrian Cassidy qui s'en vient. Merci d'avoir choisi la meilleure radio pour votre été.
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16h34 dans M105 au travail. Je regarde à l'extérieur puis ça me fait tellement du bien au moral de voir du soleil dehors. Ça me rend vraiment super heureuse, sachant que le reste de l'année, moi, j'habite au Saguenay. J'ai vécu une très grosse hiver. Donc là, le soleil, ça me remonte le moral. Et ce que j'aime encore plus que le soleil l'été, c'est de faire des activités. Et la cidrerie Milton, donc très près d'ici, a un party dans la cour arrière ce vendredi à partir de 16h, ce qui est vraiment cool.

0: vraiment l'occasion parfaite. Un petit feu, une ambiance super pour profiter de l'été et des cidres, hein, justement, la cidrerie Melton. Sinon, avant de se lancer dans l'été, dans les festivités et tout ça, ben, j'ai plein de belles chansons pour vous qui vont vous faire chanter, danser, parce que vous me voyez pas en studio, mais j'y vais, je chante puis je danse. Du Green Day, du Ellie Rose, Clément Jacques et Mathémé, Vincent Vallière. Mais on commence ça en force avec un artiste chouchou que j'ai au Québec, William Cloutier. Je veux pas que tu t'en ailles à M105.
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avant midi, mais je paniquais pas parce que je reste là aussi pour l'heure du lunch jusqu'à 13h. Et ce qui s'en vient justement dans la prochaine heure, c'est des chansons qui vont vous faire danser. D'ailleurs, j'ai Stéphane à côté de moi qui s'en vient dans quelques instants faire vos infos, qui est en train de danser. Il profite du party en studio. Et ce qui s'en vient, ben, ça va être Shakira, Charlie Puth. Merci d'avoir

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8: Bon midi, madame, monsieur. Ici Stéphane Côté, voici les informations M105. La cérémonie d'installation de l'ancienne juge de la Cour suprême, Louise Arbour, en tant que 31e gouverneur général du Canada, a lieu ce matin à Ottawa. Cérémonie qui se tient au Sénat du Canada, qui comprend un salut de 21 coups de canon, une lecture de poésie et deux prestations musicales. Madame Arbour succède à Mary Simon, qui est devenue la première gouverneure générale autochtone du Canada en 2021. Un extrait de la prestation du serment de Louise Arbour avec le juge en chef de la Cour suprême, Richard Wagner.
9: Affirmez-vous solennellement que vous serez fidèle et porterez sincère allégeance à Sa Majesté le roi Charles III, roi du Canada, à ses héritiers et successeurs.
10: Oui, je l'affirme solennellement.
8: Juriste accomplie, Louise Arbour est parfaitement bilingue. Elle a occupé les fonctions de haut-commissaire des Nations unies aux droits de l'homme et de procureur général à La Haye. Plus près de chez nous, le comité Action Centre-Ville de Green Bay convie la population, les entreprises et les organismes du milieu à une rencontre publique le mercredi 17 juin de 13h à 16h. Ça se passe au foyer Yves Gagnon du Palace de Green Bay. L'événement vise à mieux faire connaître le rôle et les objectifs du comité, tout en offrant un espace d'échange sur les enjeux qui touchent le centre-ville. Les participants-participantes pourront également en apprendre davantage sur les animations prévues cet été et discuter directement avec les différents acteurs du milieu. L'activité se veut conviviale et axée sur le dialogue dans un esprit de collaboration pour soutenir le dynamisme du cœur de la ville. Une période de réseautage est aussi prévue avec des bouchées et des consommations offertes, initiative qui se veut une invitation claire à s'impliquer dans l'avenir du centre-ville de Green Bay. La 5e édition de la soirée Bénéfice, une soirée 4 accords, un impact a permis d'amasser plus de 13 000 $ au profit de la Fondation québécoise du cancer. L'événement qui s'est tenu dernièrement comptait sur la participation engagée de nombreux partenaires, dont le Bistrot 633, de commanditaires et membres de la communauté. La soirée était présidée donc d'honneur par Michel Champagne, mairesse de Bromont, par une donc qui a souligné l'importance, oui, du soutien offert aux personnes touchés par le cancer. Les fonds recueillis vont servir à offrir de l'accompagnement, du soutien et du répit aux personnes atteintes, mais ainsi qu'à leurs proches dans une période qui est particulièrement difficile. Une mobilisation qui démontre, encore une fois, la générosité et la solidarité de la communauté. Le cégep de Granby célèbre la reconnaissance de l'une de ses enseignantes. Elle s'appelle Guylaine Laroche. Elle est du programme de soins infirmiers. Elle a reçu la mention d'honneur lors du colloque de l'Association québécoise de pédagogie collégiale, événement qui souligne l'excellence en enseignement. Reconnue pour sa bienveillance, sa rigueur et son engagement envers la réussite étudiante, Mme Laroche s'est démarquée par son accompagnement auprès des étudiants et étudiantes et de ses collègues, ainsi que par la mise en place de mesures d'aide personnalisées. Le cégep s'est aussi illustré par la participation active de plusieurs membres de son personnel qui ont animé des ateliers sur des thèmes variés allant du bien-être numérique à la réussite éducative. Distinction qui met en lumière un milieu d'enseignement dynamique où l'innovation pédagogique et l'humain sont au cœur des priorités. La 39e édition du Gala Distinction des Jardins de la Chambre de commerce et de l'industrie de la Haute-Yamaska s'est tenue ce samedi 6 juin à l'hôtel Castel de Granby. L'événement a permis de souligner l'excellence et le dynamisme de la communauté d'affaires de la région. Et parmi les lauréats, le Centre de pédiatrie sociale a été récompensé dans la catégorie OBNL. Le restaurant C'est Belge, l'agence Crème et Bastiani Photographe figurent parmi les gagnants-gagnantes. D'autres entreprises se sont aussi démarqués, dont le groupe Schenck en construction, Charge Poly Canada en innovation technologique et Vignoble Côte des Limousins en agriculture. Le Festival international de la chanson de Granby a pour sa part reçu le coup de cœur des juges. Il y a le gala qui a aussi honoré Audrey Flibot comme personnalité d'affaires de l'année. Pour elle, le fait qu'il y ait beaucoup de femmes nommées cette année, c'est en soi une belle réussite.
11: Ce qui est beau aussi là-dedans, c'est qu'on est appuyé aussi par des hommes. Puis ça, c'est super important de le mentionner parce que souvent, on voit les féministes comme si elles étaient contre les hommes, mais on est avec les hommes. Puis je pense important de dire qu'on s'entoure puis qu'on s'allie d'hommes importants qui font une différence aussi auprès des femmes. Puis il y a beaucoup d'hommes qui sont fiers d'être à côté de leur femme puis de dire « Hey, let's go, ma femme est hot, elle est puissante puis elle réussit. » Puis ça, je pense que c'est important de le dire.
8: Alors, des hommages ont été rendus à Pierre Forand et Roland Choinière pour leur contribution à la communauté économique. Et Israël et l'Iran ont échangé des tirs tôt ce matin lors de leur première attaque depuis que les États-Unis ont imposé un cessez-le-feu il y a 2 mois. Dans ses premiers commentaires depuis les échanges de frappes, le président américain Donald Trump a écrit en ligne qu'Israël et l'Iran devraient et doivent immédiatement cesser les tirs. Quelques heures plus tard, l'armée iranienne a annoncé qu'elle mettrait fin à ses opérations offensives. Le commandant donc interarmé de l'armée iranienne a cependant prévenu que si Israël ou ses alliés commettent de nouveaux gestes, des mesures plus sévères et écrasantes qu'auparavant vont s'en suivre. Au sport, la Fédération internationale de hockey sur glace a annoncé la composition des groupes pour le championnat du monde de hockey masculin de l'année prochaine, sans y inclure la Russie, après avoir déclaré le mois dernier que l'admissibilité de ce pays serait décidée au cas par cas. Voilà qui est fait. Voilà pour les informations, les sports. Détails, autres nouvelles, cm105.ca. Et à 12:12, mais il est l'heure pour moi de vous souhaiter bon appétit.
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13: Bienvenue dans les midis M105. Mon nom est Liane Moreau et je suis avec vous jusqu'à 13h. J'ai déjà passé l'avant-midi avec vous. Bien contente de passer l'heure du dîner parce qu'on a vraiment un beau dîner en vue. Déjà, ben, il fait beau à l'extérieur. Le soleil, on annonce un maximum à 26 degrés. Ça, c'est vraiment un grand plaisir. Ce qui s'en vient dans l'émission, on a du Zaz, on a Shakira qui s'en vient. Mais en commençant à force avec One Call Away, Charlie Puth. Merci d'avoir choisi M105.

La semaine passée, ça a été le lancement de la programmation de la Maison de la culture de Waterloo. Et la gang du matin a pu en parler avec le directeur artistique général Frédéric Massé. Je vous laisse écouter ça à l'instant. 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

0: Voici quelques-uns des artistes que vous pourrez retrouver dans les prochains mois du côté de la Maison de la culture de Waterloo.
1: Je les approuve toute la gang, je les ai toutes vues. Ils sont super bons.
0: Ouais, mais là, moi, là, j'en ai mis trois, là, mais.
1: Ben, je parle des trois qu'on a joués là.
0: Oui,
1: là,
0: c'est ça. Ce que je disais, c'est qu'il y en a une trollée du côté de la maison. Oui, une trollée du côté de la Maison de la culture de Waterloo pour en discuter avec nous, parce que hier, c'était le lancement de la programmation de, justement, cette belle et intime salle de spectacle qui se trouve pas loin. C'est le directeur artistique et général, Frédéric Messier, qui est avec nous. Salut, Frédéric.
2: Bonjour, bon matin tout le monde.
0: Hey, vous avez tellement une belle programmation. C'est sûr qu'on n'a que 3 minutes, mais faites-nous un survol rapide quand même de ce qu'on peut voir dans les prochains mois chez vous.
2: Ben, comme à l'habitude, on revient avec nos séries de spectacles. On en a pour tous les goûts, de la relève, des grands rendez-vous, des spectacles plus festifs avec les shows pas de chaise. On a quand même quelques noms là qu'on avait sur notre liste de souhaits depuis longtemps qu'on a réussi à confirmer cette année. On est vraiment contents. On a des artistes comme Pierre Lapointe qui sont de retour après environ une absence de 12 ans à Waterloo. On a le pianiste Jean-Michel Blais qui nous fait l'honneur de venir casser son prochain show chez nous. Normalement, il fait juste des très grandes salles où il joue à l'international. On a Stéphane Rousseau en humour aussi qui vient 2 soirs. Simon Leblanc. On a même Vulgaire Machin, qui est mon coup de cœur à moi. Je pense que c'est notre meilleur groupe de rock au Québec. Puis ça fait des années que j'essaie de les avoir. C'est enfin fait, donc on va les recevoir. Écoutez, on a environ 30 de spectacles là, d'annoncer hier. Je pourrais pas tout vous résumer, mais il y a vraiment beaucoup de belles petites pépites là-dedans. Là.
1: Puis là, ben, faire une programmation, ça, c'est comme un casse-tête, tu sais. Puis tu viens de le dire, il y a des artistes qu'il faut que tu rappelles, puis tu rappelles. Mais qu'est-ce qui fait que l'artiste fait « Hey, oui, Waterloo, là, c'est sûr, je manque pas ça, je mets ça à mon horaire. »
2: Ah, ben ça, c'est du travail sur le long terme. Hein. Il y a beaucoup d'éléments là-dedans. Nous, on a un travail de diffuseur. C'est-à-dire que le travail qu'on fait avec le public dans la région, la promotion, l'accueil qu'on leur offre, le niveau technique, il y a un paquet de trucs. Mais je pense que depuis quelques années... À Maison de la culture, on a réussi justement à créer un certain engouement, là, puis c'est de plus en plus facile de convaincre les artistes de venir chez nous, fait qu'on est pas mal fiers de ça, là.
0: Frédéric, on réussit à aller chercher un grand public avec, tu l'as dit tantôt, les différentes séries. Show pas de chaise, grand rendez-vous, les spectacles jeunesse, les 5 à 7 découvertes, les séries révélations, drôlement drôle. Et on revient pour une deuxième année avec la série Hommage. Qu'est-ce que c'est cette série-là?
2: La série Hommage, pour nous, c'est un petit peu notre version du théâtre d'été. C'est-à-dire que quand la programmation, donc plus régulière, termine là, vers le début du mois de juin, ben là, on enchaîne avec 5-6 spectacles hommage. On fait ça sur à peu près de la fin juin à mi-juillet. Puis, ben c'est le temps de plonger dans les grands classiques, là, aller un peu dans la nostalgie puis de vivre des moments ensemble. On a hommage à Neil Young, hommage à Queen, les Beatles. On a même Breen Leboeuf, qui n'est pas un spectacle hommage, là, c'est un vrai membre de Offenbach, mais on a Breen Leboeuf qui vient présenter le répertoire d'Offenbach. Bref, on a 5-6 spectacles hommage comme ça, c'est tout le temps des belles soirées, puis les gens répondent bien à l'appel. Là.
1: Il y a un nouveau partenariat aussi avec la Brasserie Rurale.
2: Oui, la Brasserie La Ferme, on est tellement contents parce que ça fait des années, moi, que je vais prendre des bières là, puis à chaque fois, je me dis, mon Dieu, que je verrai un spectacle. Ben là, ça va se faire pour une première fois. C'est tellement un site enchanteur puis une belle microbrasserie. Alors, on fait une fin de semaine, c'est les 5-6 septembre. On a un premier soir en humour avec Corinne Côté. Puis le lendemain, on fait une super soirée en chanson avec nul autre que Ariane Roy. Donc, ça va être vraiment une belle fin de semaine. On est super contents de ce projet-là. Puis on espère que ça va perdurer dans le temps.
0: Bravo pour cette belle programmation qu'on peut découvrir au mcwaterloo.com. Puis on achète des billets parce que souvent, j'arrive pour parler des spectacles puis je vois que c'est déjà complet. Fait que ça part vite quand même, Frédéric.
2: Ça va très vite. Là. Je regardais ce matin puis il y a certains spectacles qui ont vendu plus d'une centaine de billets depuis l'annonce hier soir. Donc, il ne faut pas trop attendre. Là, parce qu'il y a 200-230 billets par spectacle. C'est ça. Faut réagir vite.
0: Merci beaucoup d'avoir discuté avec nous ce matin.
2: Merci. Bonne journée.
0: Bonne journée à toi aussi, Frédéric Messier de la Maison de la culture de Waterloo, directeur artistique, directeur général.
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4: Ici Stéphane Côté, voici les informations M105. Eh bien, des centaines d'armes ont été saisies dans les écoles du Québec au cours des dernières années, selon des données obtenues par Le Devoir. Depuis 2021, c'est près de 700 armes qui ont été interceptées par la police, principalement des couteaux, mais aussi des imitations d'armes à feu, du poivre de Cayenne et d'autres objets détournés. Bien que les autorités précisent que ces armes sont rarement utilisées lors d'actes violents, leur présence demeure préoccupante. Plusieurs incidents rapportés montrent des élèves qui transportent ces objets pour se protéger ou intimider. Un nouveau projet de conservation a été réalisé au parc nature Jacques Bonnet à Cowansville. C'est un site de ponte pour tortues qui a été aménagé afin de favoriser la reproduction de cette espèce fragile. L'initiative est le fruit d'une collaboration entre le zoo de Grande Bay, la ville de Cowansville et des partenaires du milieu. Elle vise à offrir un habitat sécuritaire et à protéger la biodiversité locale. Et une entrave majeure est en vigueur à Bedford, sur la rue Dutch, entre les rues Taylor et Ricks. Les travaux de réfection se déroulent à compter d'aujourd'hui, 6 heures ce matin, là, jusqu'au 12 juin à 18 heures. La route est complètement fermée en tout temps, de jour comme de nuit. Les usagers seront donc invités à planifier leur déplacement en conséquence. Et pour toute question, il est possible de communiquer avec la ville de Bedford. Voilà pour l'essentiel de l'information. 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

0: L'une de mes chansons préférées au Québec, La Grande Évasion de Patrice Michaud. Ça fait vraiment été. Et dans les médias 105, tous les lundis, vous le savez, Stéphane vient faire le segment La vie d'ici. Et cette fois-ci, en l'occasion de la 39e édition du gala Distinction des Jardins de la Chambre des Commerces, le gala a honoré Audrey Flibot comme personnalité d'affaires de l'année. Et Stéphane a pu discuter avec elle. On l'écoute à l'instant.
1: Magic Road à M105. Alors qu'on commence la semaine, il y en a qui commencent la semaine sur un nuage parce que, oui, samedi, c'était la 39e édition du gala des prix distinction de la Chambre de commerce et de l'industrie de la Haute-Yamaska. Les gens qui repartent avec des statuettes. Puis il y en a qui repartent avec des statuettes, mais qui n'étaient pas nécessairement nommés, qui ne pensaient pas nécessairement à ça en allant au gala. Et c'est le cas d'Audrey Flibot qui est avec nous ce matin. Salut Audrey.
2: Allô.
1: Audrey, toi, tu as remporté un prix en fin de semaine, qui est le prix personnalité de l'année. Donc, on n'est pas nommé pour ce prix-là.
2: Exact.
1: Puis, on voulait te parler aujourd'hui pour la chronique Les gens d'ici parce qu'on voulait te mettre en lumière. Premièrement, parle-nous de ton parcours parce que tu l'as dit quand tu es montée sur scène, récupérer ton trophée, tu as un parcours atypique.
2: Oui, quand même. Faire ça rapidement. Jeune maman, 21 ans. J'ai débuté à la Banque nationale, mes débuts en finance. Et puis, de fil en aiguille, commencer par caissière, ensuite adjointe au conseiller, puis ensuite de ça, directrice service clientèle, puis par la suite, démarcheur hypothécaire. Et la banque m'a soutenue dans mes études. Mais en arrière de tout ça, je vivais dans le sous-sol de ma grand-mère pour qu'elle puisse m'aider avec ma fille. Mmh. Puis, ouais, c'est ça, exactement. Pendant que je faisais des cours à l'université. Et dernièrement, en fait, ça va faire presque 4 ans, là, j'ai mon cabinet ici à Bromont là, comme courtière hypothécaire.
3: Mais là, tu ne fais pas que ça.
2: Non,
3: parce
2: ben
3: que
2: non.
3: On va en parler. Alkée, c'est uni pour elle. Oui. Deuxième édition qui s'en vient, donc ce calendrier. Parle-nous, comment ça a parti, ça? Comment ça a commencé?
2: Ben, en fait, je trouvais que j'avais pas assez de choses dans une journée.
3: T'avais 5 minutes de libre à tes corps.
2: Ouais. Je me suis dit, ben, créons un OBN. Mais en fait, je suis une femme extrêmement féministe et puis j'ai une mamie à moi qui est décédée quand j'étais très jeune, à l'âge de 16 ans. Et c'est une femme qui m'a extrêmement captivée, motivée dans la vie. Une personne pauvre, mais qui avait rien dans la vie, mais qui avait tout en même temps. Le cœur sur la main. Et puis, toute ma vie, je me suis dit, un jour, je vais lui rendre honneur. Elle est décédée à la suite d'un cancer, initialement cancer du sein. Et à un moment donné, je me suis dit, Colline, faut que je fasse quelque chose pour les femmes. Je trouve qu'entre femmes, on est extrêmement difficile entre nous, surtout dans le milieu d'entrepreneurs. Puis j'étais comme, non, moi, là, je veux mettre un frein à ça. Je veux créer un mouvement de femmes, un environnement où on va se sentir bien à notre place, puis on va pouvoir se propulser ensemble. Puis en même temps, pouvoir redonner à la communauté, parce que depuis que je suis jeune, depuis que je suis en secondaire 1, j'ai toujours organisé des trucs pour redonner à la communauté. Fait que j'ai dit, OK, on mélange tout ça ensemble, puis on part avec ça, puis on travaille là-dessus. J'ai un côté qui est fort artiste aussi, puis je me suis dit, OK, il faut faire quelque chose qu'on met en lumière les femmes, un calendrier. Je sais que plus personne n'affiche ça, des calendriers, mais c'est pas grave, on le fait pareil.
3: Oui, mais ça marche. on exemple avec les pompiers, donc.
2: Oui, hein? Exact. Hein?
3: On achète quand même.
2: Pas bon. Des femmes lumineuses.
3: Mais là, pour avoir un calendrier, il faut qu'il soit spécial un peu. Comment?
2: Oui. Ben spécial, c'est sûr que quand on demande aux femmes d'affaires de se mettre à nu, ça rend déjà le calendrier un peu spécial. L'an dernier, initialement, on a remis des fonds à la Fondation Cancer du sein du Québec. Puis pour notre première édition, on a quand même remis 30 000 $.
3: Quand même.
2: Wow. Quand même.
3: C'est extraordinaire. Et là, la deuxième édition.
2: Oui, ben le 1er octobre, l'espace INA, vous êtes tous invités. Je veux vraiment que ça soit le plus gros événement jamais vu en région. Ouais. Là, donc, je veux vraiment qu'on ait plus de 600 personnes. C'est un événement qui est gratuit. Encore une fois, plein de femmes extraordinaires dans le calendrier. Puis cette année, on remet à 2 maisons d'hébergement pour les femmes victimes de violences, dont une à Granby et une à Coansville, qui est un sujet assez propice en ce moment, on s'entend. Fait qu'en gros, c'est pas mal ça.
3: Et là, tu parlais tout à l'heure de la place des femmes du côté entrepreneurial.
2: Oui.
3: C'était, tout à l'heure, Marie-Ève en parlait, il y a beaucoup de femmes, sinon plus de femmes que d'hommes qui ont été nommées et qui ont gagné cette année.
2: Oui, bien tant mieux, puis c'est beau de le voir, puis ce qui est beau aussi là-dedans, c'est qu'on est appuyé aussi par des hommes. Puis ça, c'est super important de le mentionner parce que souvent, on voit les féministes comme si elles étaient contre les hommes, mais on est avec les hommes. Mmh. Puis je pense important de dire qu'on s'entoure puis qu'on s'allie d'hommes importants qui font une différence aussi auprès des femmes. Puis il y a beaucoup d'hommes qui sont fiers d'être à côté de leur femme puis de dire « Hey, let's go, ma femme est hot, elle est puissante puis elle réussit. » Puis ça, je pense que c'est important de le dire.
1: Qu'est-ce que ça représente, le prix que tu as gagné en fin de semaine pour
2: toi? Oh mon Dieu, j'ai pas de mots encore. J'ai pleuré toute la journée, hier encore. ça représente tellement de travail puis d'heures que j'ai donné toute ma vie sans me dire que j'allais recevoir ça. Je vous le cacherai pas, depuis que je vais dans les galas, ça fait quand même plusieurs années, c'est le prix que je trippe le plus. Ça fait plusieurs fois que c'est des femmes en plus, puis je trouve ça malade. C'est tellement une plus belle reconnaissance que tu peux avoir, le beau vidéo, la chambre se donne pour ce prix-là, c'est émouvant. Pour moi, c'est juste, je le prends vraiment personnellement, puis à 34 ans, je trouve ça beau, puis j'espère que ça motive aussi les jeunes à contribuer dans la société. C'est quelque chose d'important, puis j'espère juste avoir motivé les gens, vraiment. Ça fait du bien.
3: Là, ton chum nous a envoyé ton horaire, semble-t-il, t'as 4 minutes par jour. Qu'est-ce qu'il faut faire avec ça? C'est quoi tes prochains projets?
2: C'est sûr qu'alquer, ça prend quand même une grosse place dans ma vie, mais sinon, à titre de courtière aussi, ça prend une énorme place. Je suis quelqu'un qui est extrêmement passionné par mon métier. Fait que oui, il y a l'OBNL, mais il y a aussi la professionnelle à titre de courtière hypothécaire, puis évidemment, c'est mon temps plein. Hein? Ouais. Donc, c'est ce qui me captive aussi.
4: En plus, ça se couche de bonne heure.
3: En plus, ben oui.
2: Il faut se coucher de bonne heure pour être en forme. Donc,
3: André Pivot, courtier hypothécaire sur la rue Sheffield, ça se peut-tu?
2: Exactement, à Bromont.
3: Bon, voilà. Hey, bravo.
2: Merci.
3: Bravo.
1: Merci encore une fois, Audrey. Puis continue de rayonner comme ça.
3: Et d'inspirer.
1: D'être un exemple pour les jeunes filles comme ta fille qui a fait un super beau mot, super touchant lors de cette soirée-là. Alors, Audrey Flibot qui était avec nous ce matin, on voulait dire les courtiers... On peut-tu dire courtière hypothécaire?
2: Courtière hypothécaire.
1: On va dire ça comme ça. Sur la rue Sheffield du côté de Bromont qui a remporté le prix personnalité de l'année au Gala de la Chambre de commerce et de l'industrie de la Haute-Yamaska qui avait lieu samedi dernier.
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Merci d'avoir été des nôtres dans les midis M105. Mon nom est Liane Moreau. Bien contente d'avoir passé tout l'heure du lunch et l'avant-midi avec vous. On se retrouve dès mercredi et je serai là tout le reste de l'été. Je suis super contente d'avoir trouvé le micro d'M105. Et ce qui s'en vient dans la prochaine heure, on a du Lizzo à Bandem Time. Merci d'avoir choisi la meilleure radio de la Haute-Yamaska, Brome-Missisquoi, M105.

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3: C'est une Lydia qui s'installe derrière le micro bien, avec bien de l'énergie. Content de vous retrouver en ce lundi après-midi. Il est 13h01 dans quelques instants. On se gâte en musique, entre autres, avec One Republic, Counting Stars. Ça s'en vient. Rock Set aussi, un souvenir de Luke. Mais pour tout de suite, c'est Lizzo avec sa chanson About Them Time. Bon lundi.
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0: printemps est déjà arrivé, même que j'irai jusqu'à m'aventurer en disant que l'été est pas mal là. C'est un 25 degrés qu'on a sur la Haute-Yamaska. Brome Missisquoi. Et ce mercredi, c'est la classique BMP, la fondation de l'hôpital Brome Missisquoi Perkins, vous invite au club de golf de Cowansville. Alors que vous fassiez du golf ou du vélo, venez profiter d'une journée active au cœur de notre région. Et en soirée, il y aura un 5 à 7, un souper, 4 services et aussi sur place un encan silencieux. Votre participation à cet événement-là soutient le réaménagement de l'imagerie médicale à l'hôpital BMP. Pour aller chercher vos billets, c'est au fondationbmp.ca. Je vous rappelle, c'est ce mercredi, la classique BMP. Dans quelques instants, celle qui a sorti une toute nouvelle chanson vendredi dernier, ça s'appelle Take Me Back. Charlotte Cardin s'en vient, mais avec sa chanson The Way We Touch.
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0: 13h56 à tous les gens qui habitent Bromont. Faites votre ménage et préparez vos tables pliantes pour en fin de semaine prochaine parce que les ventes de garage sont permises à Bromont le 13 et 14 juin. Pas besoin d'un permis, c'est des choses qui traînent, que vous souhaitez redonner ou revendre à d'autres pour un prix moindre. C'est le temps de le faire en fin de semaine. On a une belle température sur la région, présentement 23 degrés pour ce soir et cette nuit. On attend quelques nuages avec 9 demain mardi. Du soleil encore une fois toute la journée, on est chanceux avec un beau maximum de 28.
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0: Phillips and Friends et Loïc Lamoureux, Drowning.
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5: 14h, c'est le temps des infos M105. Florence Aquilina, aujourd'hui, c'est l'inauguration officielle de la nouvelle gouverneure générale du Canada.
6: Exactement, Lydia. La cérémonie d'installation de l'ancienne juge de la Cour suprême, Louise Arbour, en tant que 31e gouverneure générale du Canada, a eu lieu un peu plus tôt ce matin à Ottawa. La cérémonie qui se tient au Sénat du Canada comprend un salut de 21 coups de canon, une lecture de poésie ainsi que deux prestations musicales. Madame Arbour succède à Mary Simon, qui est devenue la première gouverneure générale autochtone du Canada en 2021. On va écouter un extrait de la prestation de serment de Louise Arbour.
7: Affirmez-vous solennellement que vous serez fidèle et porterez sincère allégeance à Sa Majesté le roi Charles III, roi du Canada, à ses héritiers et successeurs.
8: Oui, je l'affirme solennellement.
6: Alors, on vient d'entendre Richard Wagner, qui est le juge en chef de la Cour suprême. Juriste accompli, Louise Arbour est parfaitement bilingue. Elle a occupé les fonctions de haut-commissaire des Nations unies aux droits de l'homme et de procureur général à la Haye. À l'échelle locale, en terminant, le comité Action Centre-Ville de Granby convie la population, les entreprises ainsi que les organismes du milieu à une rencontre publique qui aura lieu le mercredi 17 juin de 13h à 16h au foyer Yves Gagnon du Palace de Granby. C'est un événement qui vise à mieux faire connaître le rôle et les objectifs du comité tout en offrant un espace d'échange sur les enjeux qui touchent le centre-ville. Alors, les participants pourront également en apprendre davantage sur les animations qui sont prévues cet été et discuter directement avec différents acteurs du milieu. Une initiative qui se veut une invitation claire à s'impliquer dans l'avenir du centre-ville de Granby. Alors voilà l'essentiel de vos infos pour l'instant. Détails, autres nouvelles, comme d'habitude, au m105.ca.
5: Merci Florence, on se reparle à 15h.
6: À très bientôt Lydia.
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5: Quel est le lien entre la chanteuse Olivia Rodrigo et le chanteur du groupe The Cure? Ben, c'est une nouvelle tune qui va sortir très bientôt. Je vous en parle plus en détail dans les prochaines minutes. Avant ça, en musique, Closer de Chainsmokers, ça s'en vient. On aura aussi King Melrose avec Million, mais pour tout de suite, voici Rob Thomas avec Lonely No More.

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1: Olivia Rodrigo doit être sur un nuage présentement parce qu'on sait que son album sort ce vendredi. Ça s'appelle What's Wrong With Me. Mais on a appris aujourd'hui qu'elle a collaboré avec son idole pour une chanson, Robert Smith, le chanteur du groupe The Cure. Alors, nouvelle chanson qui va sortir aussi ce vendredi sur ce nouvel album. Bien hâte d'entendre ça. Ensuite de ça, ça continue de mal aller pour Patrick Bruel. Alors,

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0: Chez Bouzy à M105, j'espère que votre après-midi se passe bien. Je vous rappelle que le Centre des préventions du suicide de la Haute-Yamaska-Bron-Missisquoi a lancé la semaine dernière sa première loterie moitié-moitié. Vous connaissez le principe, vous achetez un billet et il y a une personne qui va se mériter la moitié de la cagnotte. Alors, la campagne se déroule jusqu'au 29 juin prochain. Le tirage se fera le 30 juin et pour participer, en fait, vous permet de soutenir la prévention du suicide en même temps de remporter un beau montant. Les billets sont sur le site du Centre de prévention du suicide de la Haute-Yamaska-Brome-Missisquoi si vous le souhaitez en acheter. Dans quelques instants, une chanson de circonstance, Simple Plan avec Sean Paul, c'est Summer Paradise qui s'en vient.
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3: 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Ébénisterie Impériale. 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Le festival fait rayonner la région depuis près de 60 ans. 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

Un souvenir de Mylène Farmer, désenchantée à M105. Quelle belle journée. On a présentement sur la route Yamaskabron, Missisquoi, 24 degrés. Et c'est ce qu'on a en ce moment. On attend d'ailleurs un maximum de 25 pour aujourd'hui, pour ce soir et cette nuit. Ce sera quelques nuages dans le ciel, mais ça sera majoritairement dégagé. On attend 9. Demain, le soleil sera encore une fois des nôtres, cette fois-ci, avec un gros maximum de 28 degrés. Profitez du soleil, hein, parce que dès mercredi, ben, c'est des nuages qui s'en viennent. Malheureusement, même risque de pluie jeudi, vendredi, samedi. Mais ça a le temps de changer. On se croise les doigts.

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4: Il est 14h59, presque 15h, c'est le temps des infos M105. Florence Acunina, il y a plusieurs travaux routiers à prévoir dans la région bientôt.
5: Exactement. Cette semaine nationale de la sensibilisation à la sécurité des travailleurs routiers, le ministère des Transports et de la Mobilité durable, en collaboration avec le SFPQ, rappelle l'importance de ralentir et de redoubler de vigilance à l'approche des chantiers. Avec le retour du beau temps, les travaux reprennent un peu partout au Québec, notamment à Granby et dans les environs. Alors, je vais faire un petit rappel rapide des travaux à prévoir prochainement. À partir d'aujourd'hui et ce jusqu'au 17 juillet prochain, à Granby, sur le pont Robinson, des entraves et une circulation en alternance est à prévoir. Également, sur la rue principale, une fermeture complète entre Laval et Saint-Hubert jusqu'à la fin juin. Granby, rue Denison-Est, maintenant en réfection entre Glen et Pierre-Laporte, et ce jusqu'au 24 juillet prochain. Et ailleurs, dans la région, des travaux sont également à prévoir du côté de Bedford, sur la rue Dutch, jusqu'au 12 juin et à partir d'aujourd'hui. Et en terminant à Sutton, vraiment un asphaltage complet du noyau urbain au niveau du centre-ville à partir du 1er juin et ce pendant une période de 7 semaines. Alors rappelons que l'opération nationale concertée sur la vitesse et les chantiers routiers justement se tient à partir d'aujourd'hui et ce pour le restant de la semaine. Restons à l'échelle locale rapidement en terminant pour vous rappeler que la 39e édition du Gala de Distinction des Jardins de la Chambre de commerce de l'industrie de la Haute-Yamaska s'est tenue en fin de semaine à l'hôtel Le Castel de Granby. L'événement a permis de souligner l'excellence et le dynamisme de la communauté d'affaires de la région. Parmi les lauréats, on va parler du Centre de pédiatrie sociale qui a été récompensé dans la catégorie OBNL. Il y a également le restaurant C'est Belge, agence Crème et Bastiani Photographe qui figurent également parmi les gagnants. Et en terminant, le Festival international de la chanson de Granby qui a pour sa part reçu le coup de cœur des juges. Alors voilà l'essentiel de vos infos pour l'instant. En détail, autre nouvelle, comme d'habitude, au m105.ca.
4: Merci Florence, on se reparle à 16h.
5: On se voit dans le retour, Lydia.
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4: J'aime dire que l'été a commencé avec la belle température qu'on a à l'extérieur et ça tombe bien parce que l'été commence aussi officiellement à M105 la semaine prochaine, le 18 juin. On vous donne rendez-vous à l'atelier Archibald pour un 5 à 7 avec bouchée, consommation. Le retour M105 va se faire aussi en direct de l'atelier Archibald et on aura Claudia Bouvette en performance. 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Et dans quelques instants, musique, je vous offre entre autres un souvenir de Maroon 5, Moves Like Jagger, ça s'en vient. Mais pour tout de suite, on rejoint Robin Thicke, voici Blurred Lines.

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0: Un souvenir de Blondie, The Tide is High à M105. Et en fin de semaine, il y a Jay du Temple qui s'est fait lancer un défi par le lait. C'est-à-dire, le défi est de dessiner une vache partout au Québec sur Strava, la course. Strava, c'est l'application où est-ce qu'on peut suivre là, les trajets de nos amis, par exemple, à la course, à vélo, à la marche, n'importe quelle activité physique, en fait. Et ça, c'est pour amasser des fonds pour les banques alimentaires du Québec. Et ce qui est le fun là-dedans, c'est que vous pouvez y participer avec Jay du Temple. Vous vous inscrivez au club de course qui s'appelle Le Troupeau sur Strava. Et pour chaque kilomètre cumulé sur le groupe Le Troupeau, ben le lait offre 1$ aux banques alimentaires du Québec. L'objectif, 100 000$. Alors, je vous rappelle, pour participer, c'est Le Troupeau sur Strava. Et vous pouvez y aller jusqu'à la 25 juillet pour participer. Très belle initiative. Et tout ça pour une bonne cause. Dans quelques instants, c'est la version I Lost My Baby de Claudel qui s'en vient.
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5: 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Qu'est-ce que c'est?
6: C'est un projet de repreneuriat. C'est la suite du bar laitier Blanche-Neige situé à Saint-Paul d'Abbé.

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0: Roxane Bruno et Michael Bublé en home à M105. On a un beau soleil sur la haute Yamaskabon, Missisquoi. Et je vous conseille d'en profiter ce soir et demain parce que à partir de mercredi, en ce moment, c'est des nuages et même de la pluie attendue. Mais la bonne nouvelle, c'est qu'il fait beau gros soleil. On a présentement 24 degrés pour ce soir et cette nuit. On attend quelques nuages dans le ciel avec 9 degrés. Et demain mardi, c'est du soleil toute la journée avec un maximum de 28. Dans quelques instants, on s'offre en musique Ludovic Bourgeois.
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0: Il est 4h01, on vous souhaite une bonne fin de journée. Il fait présentement 24 degrés sur la Haute-Yamaska. Bon, Missisquoi, salut Florence.
1: Salut.
0: Aujourd'hui avec nous, c'est Joannie. Salut.
2: Allô les filles.
0: Allô. Hey, aujourd'hui, c'est une journée spéciale.
1: OK.
0: C'est la fête à Marlon.
1: Oui, c'est vrai.
0: Puis, il a décidé de nous faire un cadeau. Il a pris congé.
1: C'est très généreux.
0: De nous abandonner même, je dirais. Et voilà. D'ailleurs, on te souhaite bonne fête, Marlon, si tu nous écoutes présentement. Si vous souhaitez lui écrire un petit mot, le texto est toujours ouvert, 450-900-1005. Et là, aujourd'hui aussi, on te donne des cadeaux. Parce que la semaine prochaine, M105, on lance l'été en grand. Ça se passe à l'atelier Archibald le 18 juin pour un 5 à 7 avec Boucher Consommation. Puis il y aura aussi Claudia Bouvette en performance. Mmh. Et on vous invite avec nous. Parce que le retour va se faire sur place là-bas et on va faire 4 gagnants aujourd'hui. Restez à l'écoute pour savoir c'est qui. Mais avant, Florence, c'est le temps des infos M105. Oui. On inaugure aujourd'hui la nouvelle gouverneure générale du Canada.
1: Exactement, Lydia. Il s'agit de Louise Arbour. Donc, la cérémonie d'installation de Mme Arbour en tant que 31e gouverneure générale du Canada s'est déroulée, comme tu l'as dit, un peu plus tôt ce matin à Ottawa. L'événement protocolaire qui s'est tenu au Sénat comprit un salut de 21 coups de canon, une lecture de poésie aussi, ainsi que deux prestations musicales. Mme Arbour qui succède, je le rappelle, à Mary Simon, qui est devenue d'ailleurs la première gouverneure générale autochtone du Canada plus tôt en 2021. Juriste accomplie, l'ancienne juge de la Cour suprême a occupé les fonctions de haut-commissaire des Nations unies aux droits de l'homme et de procureur général au Tribunal pénal international à La Haye, aux Pays-Bas. Le premier ministre Mark Carney a d'ailleurs louangé la carrière de Louise Arbour dans son discours qu'il a prononcé durant la cérémonie d'installation. Il a affirmé que ses plus grands accomplissements ont été réalisés en dehors des salles d'audience du Canada, même si elle a occupé les plus hautes fonctions au sein du système judiciaire du pays. En terminant, Mme Arbour, particularité, elle est bilingue, donc c'était vraiment une caractéristique qui était recherchée pour ce poste-là. À l'échelle locale maintenant, en cette semaine nationale de sensibilisation à la sécurité des travailleurs routiers, qui débute d'ailleurs aujourd'hui, le ministère des Transports et de la Mobilité durable, en collaboration avec le SFPQ, rappelle l'importance de ralentir et de redoubler de vigilance à l'approche des chantiers. D'ailleurs, avec le retour du beau temps, les travaux reprennent partout au Québec et la région de l'Estrie n'y échappe pas. Alors, je vais faire un petit rappel rapide des travaux dans la région. Premièrement, commençons à Granby sur le pont Robinson à partir d'aujourd'hui et ce jusqu'au 17 juillet. Également à Granby sur la rue principale, cette fois-ci une fermeture complète entre Laval et Saint-Hubert jusqu'à la fin juin. Et en terminant sur la rue Denison-Est, réflexion entre Glenn et Pierre-Laporte et ce jusqu'au 24 juillet qui va entraîner des fermetures progressives. Également à surveiller du côté de Bedford sur la rue Dutch et le noyau urbain à Sutton à partir du 1er juin, et ce pendant une période de cette semaine. Tous les détails sont sur le site web d'M105. Je rappelle en terminant que l'opération nationale concertée sur la vitesse et les chantiers routiers se tient à partir d'aujourd'hui et ce jusqu'au 14 juin. Et terminons rapidement, toujours à l'échelle locale, pour vous parler de la 5e édition de la soirée Bénéfice, une soirée 4 accords, un impact qui a permis d'amasser plus de 13 000 $ au profit de la Fondation québécoise du cancer. L'événement qui s'est tenu le tout récemment comptait sur la participation engagée de nombreux partenaires, commanditaires et membres de la communauté. Alors voilà l'essentiel de vos infos pour l'instant. Détails, autres nouvelles au m105.ca.
0: Merci. Au sport aujourd'hui, Félix Auger-Aliassime a atteint le 4e rang mondial du circuit ATP. C'est sa meilleure position en carrière. Le Québécois Gabriel Diallo lui a gagné son match en double, en 8e de finale du tournoi sur gazon de Bois-le-Duc ce matin. Shapovalov, Andreescu, malheureusement, ont été défaits de leur côté. Le match de Leila Annie Fernandez contre la Britannique Katie Bolter est présentement suspendu. C'est du côté de Wimbledon. On peut penser d'ailleurs que c'est en raison de la météo. Hein? Mm-hmm. Et Bianca Andreescu, elle a été battue en troisième tête de série contre la Belge Elise Martens.
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0: Hey, je t'ai complètement coupé le micro, Joannie. Vas-y pour la météo.
2: Il fait beau. Je vais résumer la situation. Que dire de plus? 25 degrés ensoleillé dans l'ensemble. Il y a quelques petits nuages qu'on peut voir à partir du studio, mais rien pour nuire à notre bonheur. Ressenti 26. J'espère que vous allez manger dehors ce soir.
0: Profitez-en.
2: Profitez.
0: Oui.
1: oui, c'était attendu, cette température.
0: Et je vais prendre le temps aussi de saluer Jonathan, qui, en fin de semaine, à qui j'ai parlé, qui est à l'écoute présentement. J'espère que tu passes une belle journée. Pour les incontournables, aujourd'hui, dans quelques instants, on va aller du côté de 2001. La chanson avait circulé sur le web 2 ans avant sa sortie parce qu'il y a quelqu'un qui avait leaké, comme on dit en bon français, la chanson. En 2001, on avait enregistré l'album. Il y a quelqu'un qui a volé une copie de cet album-là qui n'était pas terminée. Encore une deuxième fois, ça a leaké. Mais la version finale est sortie, évidemment, en 2001, Weezer, avec Island in the Sun. C'est ce qu'on s'offre dans quelques instants. Mais là, tout de suite, on va retourner en 97 avec la chanson qui a tout changé pour Sugar Ray, tout premier succès du groupe. 4 semaines au sommet du classement Billboard Top 100. Voici Fly de Sugar Ray.
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0: en société. À 16h13, aujourd'hui, pour briller en société, je vous parle de poulet. Ah. Saviez-vous qu'il y a plus de poulets que d'humains sur la Terre?
1: J'avais jamais réfléchi à ça.
0: Ben, tu vois, on a environ 3 fois plus de poulets que d'humains. On parle environ de 22 millions de poulets sur la Terre contre 8,3 milliards d'humains.
1: Je vais certainement parler à mon prochain souper où on mange du poulet. Ça va bien se passer dans ton conversation.
0: 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Même Claudia Bouvette qui sera là sur place. Et on ça vous invite avec nous.
1: Oui.
0: Ça tombe bien, j'ai déjà 2 premiers gagnants. Premièrement, Gabriel Veilleux et Annie Roy. Félicitations.
1: Félicitations.
0: Vous êtes des nôtres et j'en ferai tirer 2 autres encore. Mais ça, ben, il faut rester à l'écoute pour savoir si vous méritez. 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Aujourd'hui, ben d'affaires à jaser.
1: On parle de plein d'affaires.
0: Premièrement, 16h25, Joanie.
1: Ben, je vais vous parler du Sunday Sunset. Est-ce que tu sais ce que c'est?
0: Non.
1: Ben, je vais en parler plus tard. Tu vas voir, ça peut être payant.
0: Oh!
1: Oui, oui, j'en dis pas plus.
0: OK. 16h50 pour le moment La vie d'ici de Florence. Ben, oui. On va se jaser du projet de ligne électrique d'Hydro-Québec dans Bon-Missisquoi qui suscite beaucoup de réactions. Je vais dire ça comme ça.
1: Oui, c'est le moins qu'on puisse dire.
0: Oui, c'est ça. 16h40, drôle de nouvelles. Écoutez, aux États-Unis, il se passe des affaires, des fois, un peu drôles. Et en fin de semaine, il y a eu une célébration de taille de crayon de plomb.
1: OK.
0: Je vous donnerai
1: J'aime déjà ça.
0: Je vous donnerai plus de détails vers 16h40, mais pour tout de suite, on y va avec Ariane Moffat. Petite joie.

0: La dernière d'Ariane Moffat, petite joie à M105, il est 16h18. On vous souhaite une bonne fin de journée.
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0: Rodrigo, qu'on écoute présentement parce que il y a une nouvelle toune qui s'en vient.
1: Oui, en fait, elle a causé la sensation lors d'une apparition qu'elle a faite, une apparition surprise au festival Primavera Sound. Ça se passait à Barcelone, en Espagne, samedi dernier. Et donc, elle a dévoilé une nouvelle chanson qui est faite en collaboration avec Robert Smith. Ça, c'est le chanteur du célèbre groupe britannique The Cure, oui. Donc vraiment un groupe culte. Donc, ça a vraiment fait réagir les foules, cette collaboration-là. Et apparemment que c'est l'idole d'Olivia Rodrigo. Oui. Donc, elle était très émue. Et la chanson s'appelle What's Wrong With Me. Et elle sera rendu disponible le 12 juin, donc vendredi, sur son nouvel album qui s'appelle You Seem Pretty Sad for a Girl So In Love. Rien de moins.
0: J'ai hâte d'entendre, c'est toujours magnifique ce qu'elle
1: oui,
0: fait.
1: Oui, c'est ça, c'est très beau, c'est très touchant. Et ouais, du côté de la France, hein,
0: ouais,
1: Patrick Bruel,
0: ça
1: les nouvelles
0: de mal aller.
1: Sont pas excellentes. Non, il a été placé en garde à vue, donc il a été arrêté aujourd'hui dans le cadre d'une enquête pour violence sexuelle. À ce stade-ci, il y a 13 victimes qui sont impliquées, là, qui sont présumées pour des faits donc d'agression sexuelle, tentative de viol qui serait survenue entre 1997 et 2001. Et le chanteur de 67 ans, lui, nie tous les faits qui lui sont reprochés, mais il a annulé sa tournée en disant « je ne veux pas mettre de l'huile sur le feu ». Entre autres, des spectacles qui étaient prévus à Montréal et à Québec ont été annulés par les organisateurs ici, là, au Québec.
0: Il y en a 13 en ce moment, mais on peut s'imaginer qu'il y en a d'autres qui vont sortir publiquement bientôt.
1: Pas bien pour Patrick Bruel en ce moment.
0: Et il y a bonne nouvelle du côté de Lupin,
1: oui,
0: la série.
1: Toujours en France, mais des meilleures nouvelles maintenant. Donc, Netflix vient de dévoiler la date de sortie de la saison 4 de la célèbre série française Lupin. Donc, c'est le 23 octobre prochain. Mettez ça à votre calendrier si vous êtes des fans. Donc, l'acteur Omar Sy, qui est un acteur chouchou des Français, va être de retour. Il va camper à nouveau le personnage principal. Si vous ne connaissez pas, là, ça s'inspire évidemment d'Arsène Lupin, l'univers de ce voleur, ce criminel-là. Et donc, c'est une série qui en est rendue à sa 4e saison et qui est très, très appréciée en ce moment. Donc, 23 octobre.
0: Merci. Dans les prochaines minutes, c'est Milk & Chance qui s'en vient.
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0: Il est 16h28, vous êtes dans le retour M105 avec Lydia, Joanie et Florence. Et Joanie, oui. Ça peut être payant de rien faire.
1: En effet, je vous parle d'une routine qui apparemment favorise le succès. Ça s'appelle le Sunday Reset, je sais pas si tu as déjà entendu parler de ça.
0: Vaguement.
1: On l'a traduit par la réinitialisation du dimanche, c'est moins catchy.
0: Ouais, ouais. Bon, j'aime mieux en anglais.
1: On va y aller pour Sunday Reset. Mais je te pose la question, Lydia, toi, est-ce que tu ressens de l'angoisse des fois le dimanche soir, à l'idée de la semaine qui s'en vient, le travail, toutes les tâches là, qui viennent?
0: Je dirais pas de l'angoisse, mais des fois une petite anticipation parce que je pense à toutes les tâches que je dois faire, puis il y en a beaucoup des fois.
1: C'est ça, c'est bien connu que le dimanche, il y a certains gens qui ressentent des blues du dimanche. Et donc, une stratégie pour lutter contre ça, c'est le Sunday Reset.

0: Donc, au lieu de, d'angoisser, finalement, au lieu de rester dans ces pensées-là, tu prends 1 à 3 heures pour te resetter.
1: Okay.
0: Excusez l'anglicisme ici. Et donc, te préparer pour ta semaine à venir. Ça peut prendre différentes formes. Pour 60 % des gens interrogés là, dans l'étude que je vais citer ici, ça prend la forme d'un moment de détente, genre lire un livre, prendre un bain, les soins, la routine de soins personnels. Il y en a d'autres qui vont faire du ménage,
1: ouais.
0: 76
1: Oui, mais ça, c'est pas relaxant du ménage.
0: Oui, mais ça enlève du stress pour la semaine à venir. Okay. Je pense que c'est dans cette optique-là.
2: Moi, c'est ça, mon Sunday Reset.
0: Ouais.
2: Moi, c'est vraiment ma routine, c'est un ménage, mais je vois ça comme une purge. Je vois ça comme une espèce de purge, genre toutes les accumulations, les choses que j'ai pas eu le temps de le faire durant la semaine, ben je prends un moment pour le faire, puis après le soulagement en vaut tellement la peine. Fait que ça finit par être déstressant, tu sais.
0: Puis c'est agréable de commencer sa semaine dans une maison qui est propre aussi, la cuisine et tout ça, commencer à neuf. C'est un reset vraiment là à ce niveau-là. Après ça, il y en a qui vont faire de la planification, tu sais, la food prep dont on entend beaucoup parler sur les médias sociaux, aller faire les courses, cuisiner pour la semaine, comme ça t'es moins stressé, tu sais que t'as des choses préparé. Et ça peut être aussi dans la planification, là, regarder son calendrier, prendre des rendez-vous, tu prends un peu d'avance, voir ce qui s'en vient dans ta semaine aussi. Je pense que c'est de la gestion d'anxiété, en fait, de faire ça. Et tout ça, là, cette petite routine-là, non seulement ça favorise le bien-être, apparemment que les gens qui font ça se sentent mieux, mais aussi la productivité. Donc, on parle d'un salaire moyen de 25 000 $ de plus par année pour les gens qui font ça, quand même.
1: Quand tu fais ton Sunday Reset, à rien faire,
0: c'est
1: plus d'argent dans le fond.
0: Ouais, voilà. Fait que je vous encourage. Alors, toi, tu dis que tu le fais déjà, mais
1: on va commencer à le faire.
0: Ça semble être une bonne habitude.
1: Alors, moral de cette histoire, en fait, t'as rien les dimanches. C'est le temps d'aller aux infos M105. Il est 16h30 pour les infos M105. Florence, c'est la fin du cessez-le-feu entre Israël et Gaza.
2: Oui, entre Israël et l'Iran plutôt, mais c'était un cessez-le-feu assez fragile, je tiens à le préciser. Israël et l'Iran se sont échangé des tirs aujourd'hui pour la première fois depuis que les États-Unis leur ont imposé un cessez-le-feu il y a 2 mois maintenant. Donc, à la suite de ces frappes, le président américain Donald Trump a écrit sur les réseaux sociaux qu'Israël et l'Iran devaient immédiatement cesser les tirs. Son message a bel et bien été entendu. Quelques heures plus tard, l'armée iranienne a annoncé la fin de ses opérations offensives. Le premier ministre israélien Benjamin Netanyahou, pour sa part, lui aussi laissé entendre que la vague de combat était terminée. Le commandement interarmé de l'armée iranienne a cependant prévenu que si Israël ou ses alliés commettent de nouveaux gestes, donc là, je vais le citer, des mesures bien plus sévères et écrasantes qu'auparavant s'en suivront. Monsieur Netanyahou, qui a fait des menaces similaires à l'Iran, et en terminant la courte reprise des hostilités, avait fait craindre que le Moyen-Orient ne replonge dans une guerre totale. Ce sera une affaire certainement à suivre dans les prochains jours. À l'échelle locale maintenant, près de 142 500 $ ont été amassés pour la fondation du centre hospitalier de Granby dans le cadre de sa 27e édition du Festin Omar, présenté dans une toute nouvelle formule le 5 juin dernier. L'événement a réuni près de 650 personnes au parc national de l'Ayahuasca. Cette soirée bénéfice a également été marquée cette année par un encan virtuel record avec des revenus bruts de près de 75 000 $ et en terminant pour une 4e année à titre de président d'honneur du Festin Omar. Jean-François Lucier, qui est président d'Horizon Lucier, se dit fier de voir sa communauté se mobiliser avec autant d'enthousiasme. Et en terminant toujours à l'échelle locale, le cégep de Granby célèbre la reconnaissance de l'une de ses enseignantes. Il s'agit de Guylaine Laroche du programme de soins infirmiers, qui a reçu une mention d'honneur lors du colloque de l'Association québécoise de pédagogie collégiale, un événement qui souligne l'excellence en enseignement. Donc, elle a été reconnue pour sa bienveillance, sa rigueur et son engagement envers la réussite étudiante. Cette distinction met en lumière un milieu d'enseignement dynamique où l'innovation pédagogique et l'humain sont au cœur des priorités. Alors, voilà l'essentiel de vos infos pour l'instant. Détail, autre nouvelle au m105.ca.
1: Merci au sport. Ben aujourd'hui, Félix Auger-Aliassime a atteint le 4e rang mondial sur le circuit ATP, sa meilleure position en carrière. Le Québécois Gabriel Diallo a gagné son match en double ce matin du côté du tournoi sur gazon de Bois-le-Duc. Je vous rappelle, Denis Shapovalov et Bianca Andreescu ont été défaits de leur côté et le match de Leila Annie Fernandez contre la Britannique Katie Bolter est toujours suspendu pour le moment.
0: Aujourd'hui, c'est du soleil, hein, avec seulement quelques nuages. Et bonne nouvelle, un copier-coller de ça pour les 2 prochains jours. Ensoleillé, nuages, 28 demain, 30 après-demain. Et il fait présentement 25 degrés.
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0: C'était Jennifer Lopez, Save Me Tonight dans le retour M105 à 16h40. 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Je vous rappelle, Claudia Bouvette sera sur place en performance, boucher, consommation, bref.
1: Ça va être le fun.
0: Ça va être le
1: C'est
0: fun.
1: Tout le temps le fun.
0: Alors, les deux autres gagnants qui vont se mériter une soirée magnifique en notre compagnie. Maëlie Lauzon et Catherine Lapierre, félicitations.
1: Félicitations.
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1: Fait que Lydia, tu nous parles d'un événement inusité. C'est comme ça que je le décrirais.
0: Oui.
1: Une histoire de crayon, de taille de crayon. Je sais pas comment le décrire.
0: Je sais même pas comment le décrire, mais je vais vous expliquer la situation. Ça va être plus clair dans votre tête. OK, aux États-Unis, depuis 5 ans, il y a une cérémonie annuelle.
1: Une cérémonie, c'est ça.
0: Oui,
1: c'est
0: de taille de crayon. Mais là, c'est pas un crayon ordinaire, tu sais. Je parle ici d'un crayon géant. Fait que c'est comme un bout de bois, un gros arbre qu'on a pris, qu'on a taillé en forme de crayon. On a même mis, je sais pas si c'est de la peinture spéciale pour bois, mais ça a vraiment une forme de crayon. Puis comme n'importe quel crayon de plomb, il faut
1: l'aiguiser. Ça a besoin d'être taillé, naturellement.
0: Pas le choix. Alors... C'est un artiste du bois là, au niveau des États-Unis qui s'appelle Curtis Ingvoldstad. Je m'excuse si je massacre ton nom. Mais c'est un artiste sculpteur de bois qui a fait un genre de taille crayon géant.
1: Okay.
0: Comme on avait quand on était jeunes, les petits en plastique, mettons. Géant. Là, on transporte ça comme si c'était là, the big thing, la grosse affaire.
1: C'est l'événement.
0: C'est l'événement.
1: Oui.
0: Et on va tailler le bout de crayon de la mienne du morceau de bois.
1: Okay.
0: Et c'est tellement populaire qu'il y avait environ 4000 personnes sur place.
1: Moi, j'aime ça. J'aime ça, tu sais, créer des événements avec pas grand-chose.
0: Oui.
1: C'est ça qui rend la vie fun.
0: Oui, puis les gens arrivent déguisés en crayon. Tu sais, les genres de costumes, là.
1: Ah, oh, j'aime ça.
0: Les gens arrivent déguisés en crayon. Alors, sachez que si jamais, aux États-Unis, dans un an à peu près, là, parce que ça vient de se passer en fin de semaine, dans un an à peu près, ça vous tente de venir voir un crayon qui se fait tailler.
1: Du tourisme de crayon.
0: Eh bien, vous savez où aller. Hey, dans quelques instants, Mike DeMiro s'amène avec Calling.
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0: À 16h54, vous êtes dans le retour M105. Quelle bonne fin de journée avec The Final Countdown.
1: C'est épique comme chanson.
0: Et d'ailleurs, je dois saluer Stéphane qui, en fin de semaine, s'est marié avec ma cousine et il a choisi cette chanson-là pour son entrée jusqu'à la
1: spectaculaire.
0: C'est incroyable. Bref, mais là, on va jaser d'autres choses. C'est le moment, la vie, les gens d'ici.
1: Oui,
0: je m'allais dire la vie ici, non. Les gens d'ici avec Florence, notre journaliste. On parle du projet de ligne électrique d'Hydro-Québec dans Pont-Missisquoi qui suscite beaucoup de réactions chez les élus et les citoyens de la région.
2: Exactement, parce que Hydro-Québec a proposé un tracé qui ne fait définitivement pas l'unanimité. Donc, depuis l'annonce de ce dit tracé retenu par Hydro-Québec, ça, c'était à la fin mai, donc quand même récemment, on peut dire que la pilule passe mal, surtout chez les élus et les citoyens. Donc, plusieurs élus et plusieurs citoyens disent être tombés de haut. Qu'est-ce qui suscite autant cette grogne? Bien, le choix du tracé C, ça va paraître technique, je vais l'expliquer, là. Le choix du tracé C plutôt que le tracé D. Donc, le tracé D, c'était le choix qui était favorisé par la population locale, donc les élus et les citoyens inclus. Et puis, Hydro-Québec est plutôt allé vers le tracé C. Ce tracé va passer notamment par Coansville, Dunham et Sutton.
0: Et d'ailleurs, il y a le maire de Sutton, justement, qui n'était pas très content.
2: Oui, il était particulièrement vocal. Donc, M. Robert Benoît, qui ne mâche pas ses mots. Selon ce qui a été rapporté par la Voix de l'Est la semaine dernière, il dénonce un manque de transparence dans le dossier. Donc, pourquoi dénoncer un manque de transparence? Ben, il dit ne pas avoir eu accès aux études qui ont été évoquées par Hydro-Québec qui expliquent ce choix. Et aussi, une petite particularité, il a lui-même travaillé pendant 30 ans chez Hydro-Québec. Donc, il parle carrément d'un recul dans la façon de collaborer avec les municipalités, étant quand même familier avec la façon dont Hydro-Québec procède normalement. Ce qui l'inquiète aussi, ce sont les impacts concrets. Donc, pour revenir à ce fameux tracé C, il nécessiterait plus de déboisement et toucherait davantage de terres agricoles, de milieux naturels que le tracé D qui était proposé par la population et les élus. Et du côté du comité citoyen qui... Le comité citoyen s'appelle carrément « Exigeons plus d'Hydro-Québec ». Donc
0: assez évocateur.
2: Oui, assez évocateur. On voit leur demande. Le ton est tout aussi préoccupé que celui de M. Benoît. Sa porte-parole, Roxane Partenay, parle d'une grande déception. Elle dit même que plusieurs citoyens sont encore sous le choc depuis l'annonce pour ne pas faire de mauvais jeu de mots avec Hydro-Québec. Donc, selon elle, malgré un an de discussion, l'acceptabilité sociale n'est pas au rendez-vous. D'ailleurs, quand on parle d'études, c'était des études notamment sur l'acceptabilité sociale. Sur le terrain, les inquiétudes sont bien présentes. On parle d'impact, justement, pour revenir à ce que évoquait M. Benoît, sur les paysages, mais aussi sur les activités agricoles. Et là, je vais mentionner en terminant l'autre côté de la médaille, donc celui d'Hydro-Québec, qui maintient que le tracé retenu est le plus viable sur le plan technique. Donc, en termes vraiment d'exécution de la chose. L'entreprise dit vouloir poursuivre les discussions avec le milieu, même si la confiance est clairement fragilisée.
1: On suppose qu'ils ont des raisons d'avoir choisi ce tracé-là.
2: Oui.
1: Qu'ils les évoquent. Mais est-ce que le projet il est coulé dans le béton ou pourrait être encore modifié?
2: Ben, pour l'instant, le projet suit bel et bien son cours, mais il y a une pression qui reste bien réelle dans la région et qui a été clairement évoquée autant du côté des citoyens que du côté des élus. Donc, les élus et les citoyens continuent de se faire entendre et souhaitent obtenir plus de réponses. Alors, je vais finir comme je finis souvent sa chronique des gens d'ici. C'est une affaire à suivre. On va suivre ça pour vous. On va voir si Hydro-Québec va prendre en compte finalement les inquiétudes qui ont été évoquées des deux parties.
0: Ben, merci beaucoup, Florence. Merci. Justement, si tu en viens dans les prochaines minutes avec les infos.
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8: 17h02, c'est le temps des infos M105. Florence Aquilina, c'est officiel, on a une nouvelle gouverneure générale au Canada.
9: Oui, c'est la grosse nouvelle de la journée, la cérémonie d'installation de Louise Arbour en tant que 31e gouverneure générale du Canada qui s'est déroulée plus tôt aujourd'hui à Ottawa. C'est un événement qui est protocolaire et qui s'est tenu au Sénat. Il y a compris d'ailleurs un salut de 21 coups de canon, une lecture de poésie, deux prestations musicales. Je rappelle que Mme Arbour succède à Mary Simon, qui est devenue la première gouverneure générale autochtone du Canada plus tôt en 2021. Juriste accompli, l'ancienne juge de la Cour suprême a occupé les fonctions de haut-commissaire des Nations unies aux droits de l'homme et également de la procureure générale au Tribunal pénal international à La Haye, aux Pays-Bas. Donc, des fonctions qui sont très importantes. Le premier ministre Mark Carney a d'ailleurs louangé la carrière de Louise Arbour dans le discours qu'il a prononcé durant la cérémonie. À l'échelle locale, maintenant, il y a le comité Action Centre-Ville de Granby qui convie la population, les entreprises ainsi que les organismes du milieu à une rencontre publique. Donc, rencontre qui aura lieu le 17 juin prochain de 13h à 16h au foyer Yves Gagnon du Palace de Granby. L'événement vise en gros à faire mieux reconnaître le rôle et les objectifs du comité tout en offrant un espace d'échange sur les enjeux qui touchent le centre-ville. Les participants pourront également en apprendre davantage sur les animations prévues cet été, discuter directement avec différents acteurs du milieu. En gros, une initiative qui se veut une invitation claire à s'impliquer dans l'avenir du centre-ville de Granby. Et terminons à l'échelle provinciale. Des centaines d'armes ont été saisies dans les écoles du Québec au cours des dernières années. Donc ça, c'est selon des données qui ont été obtenues et exposées par Le Devoir plus tôt aujourd'hui. Donc depuis 2021, près de 700 armes ont été interceptées par la police, principalement des couteaux, mais aussi des imitations d'armes à feu, du poivre de Cayenne, d'autres objets détournés. Bien que les autorités précisent que ces armes sont rarement utilisées lors d'actes violents, leur présence demeure quand même préoccupante en secteur scolaire. Plusieurs incidents rapportés montrent des élèves qui transportent ces objets pour se protéger ou pour intimider. Donc, les fausses armes, en particulier, causent des situations de panique car elles sont souvent impossibles à distinguer des vraies armes. Résultat, intervention policière majeure et confinement d'école. Les experts pointent du doigt les conflits entre jeunes, le manque de confiance envers les adultes et l'influence des réseaux sociaux. Alors, voilà l'essentiel de vos infos pour l'instant. Détail, autres nouvelles, comme d'habitude, au m105.ca.
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8: Au sport, ben ça a l'air que le dossier de Brendan Gallagher serait présentement sur le bureau des Canucks de Vancouver. C'est ce que son agent dit aujourd'hui. On devrait avoir des nouvelles sur son avenir dans les prochaines semaines. De son côté, Félix Auger-Aliassime, bonne nouvelle. Maintenant, quatrième au rang mondial du circuit ATP, sa meilleure position en carrière. Gabriel Diallo a gagné son match ce matin au tournoi sur gazon de Bois-le-Duc. Par contre, Shapovalov et Andreescu ont été défaits aujourd'hui de leur côté. Et présentement, le match de Leila Annie Fernandez contre la Britannique Katie Bolter est toujours suspendu pour le moment.
11: 25 degrés en ce moment, ensoleillé, et ça va durer jusqu'à mercredi inclusivement, ces belles météos-là. J'aime ça, moi, quand j'ai des bonnes nouvelles pour vous. J'espère que tout le monde va aller jouer dehors ce soir.
8: Profitez-en bien.
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8: méga. OK, on va faire un retour en 84 avec une des plus grandes ballades rock de tous les temps. La mélodie a été imaginée vers la fin des années 70, mais la toune en tant que telle a été finalisée en 83. Et il y aurait une légende urbaine du côté de la France comme quoi, à sa sortie de cette chanson-là, il y aurait une hausse des naissances en 84 et 85 en France.
11: Okay.
8: Mais je vous rappelle, c'est une légende urbaine. On ne sait pas trop si c'est vrai. Ce qu'on sait, c'est qu'on s'en va en musique tout de suite avec Scorpions, Still Loving You, dans Le Retour M105.
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0: Sarah Dufour qui a justement chanté aujourd'hui à la cérémonie d'investiture de notre gouverneur général Louise Arbour. Oui. On a présentement 25 degrés sur la Haute-Yamaska-Bron, Missisquoi. C'est le temps des arts et spectacles.
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0: Alors, Olivier Primo.
3: Oui.
0: Aura sa propre série.
3: Oui, en fait, sa série documentaire. Je ne sais pas si tu avais vu Luc le milliardaire.
0: Ben oui, Luc Poirier.
3: Oui. Ben, même format, là. Une série documentaire animée par le comptable le plus apprécié du Québec, Pierre-Yves McSween. Sa blonde, Geneviève Peterson, le surnomme le prince du REER. Je trouve ça très drôle.
0: Ah, j'adore.
3: À chaque fois, mon chum, c'est un comptable aussi. Fait que j'aime beaucoup l'expression prince du REER. Donc, Pierre-Yves McSween donc, va plonger dans le quotidien d'Olivier Primo, voir sa vie de tous les jours avec lui, puis analyser aussi les rouages de ses entreprises, dont le fameux Beach Club, hein, qui a fait beaucoup jaser. Donc, voilà, ce sera à voir, à suivre, si ça vous intéresse. Et du côté de Netflix, cette fois-ci, il a été dévoilé la date de sortie de la saison 4 de la célèbre série française Lupin. Je ne sais pas si toi, tu avais regardé ça.
0: J'ai regardé.
3: Si t'aimes ce genre de show-là. Là.
0: J'adore.
3: C'est bon,
0: je trouve
3: vraiment
0: que c'est bien
3: bon.
0: Fait
3: oui,
0: aussi.
3: Tout à fait. Et donc, Lupin, comme son nom l'indique, une série qui met en scène l'univers d'Arsène Lupin. Ça va être le 23 octobre. Donc, mettez ça à votre agenda si ça vous intéresse. Et bien sûr, c'est l'acteur Omar Sy qui sera de retour dans la peau du protagoniste, du personnage principal. Puis je trouve que aussi c'est beau parce que c'est à Paris. Puis les images de Paris sont magnifiques.
0: Évidemment.
3: Donc, je trouve juste pour ça, ça vaut la peine. Les images sont tout à fait magnifiques.
0: Et bonne nouvelle pour Olivia Rodrigo.
3: Oui.
0: Ça a été difficile, mais bon.
3: Oui, en fait, elle a lancé, si on veut, sa prochaine chanson. Elle a causé sensation en faisant une apparition surprise au festival Primavera Sound qui s'est passé à Barcelone en fin de semaine, donc c'était samedi dernier. Elle a dévoilé donc une nouvelle chanson qui est en collaboration avec Robert Smith. Pour ceux qui ne le connaissent pas, c'est le chanteur du célèbre groupe britannique The Cure, qui était vraiment un phénomène là, dans les années 90. La chanson s'appelle What's Wrong With Me et elle sera rendue disponible officiellement le 12 juin, donc vendredi prochain, sur son nouvel album. Donc, c'est le lancement de son nouvel album. You seem pretty sad for a girl so in love. J'aime ça. C'est une phrase
0: titre.
3: Au complet.
0: Oui.
3: Exactement. Donc, voilà, ça a l'air que c'est son idole. Puis qu'elle
0: est bien contente.
3: Ouais, ouais,
0: ah,
3: ouais.
0: Chanceuse pour elle. Et hey, nous, on est chanceux parce que dans les prochaines minutes, on écoute un souvenir de Karim Ouellet.
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0: Bruno Mars, I Just Might, dans le retour M105, il est 17h29. Aujourd'hui, on se parle de voyage, Joannie.
1: Oui, n'est-ce pas, de vacances. On est dans le mood avec la température en ce moment. Et vous, les filles, est-ce que vous sélectionnez vos destinations, voyages ou vacances en fonction de la chaleur? Est-ce que ça fait partie de votre réflexion?
0: Ben, chaleur, oui, parce que j'aime pas tant l'hiver.
1: T'aimes pas tant l'hiver. Fait que toi, tu fais partie de ceux qui se poussent plus
0: oui,
1: l'hiver.
0: Ben, j'essaie, mais oui. Des fois, c'est pas toujours possible.
1: Non,
0: mais
1: c'est sûr, c'est sûr. Mais oui, on le sait, hein, beaucoup de Québécois qui cherchent à fuir l'hiver et qui s'en vont dans le sud. On le comprend avec la météo qu'on a l'hiver. Mais l'inverse est de plus en plus vrai également. À cause des vagues de canicule qu'il y a eu dans les dernières années, surtout depuis 2022, il y a de plus en plus de monde qui choisissent leur destination en fonction de ça. Donc, ils vont opter pour des destinations plus fraîches l'été, comme l'Islande est super populaire.
2: Je pensais justement, quand tu parlais de destinations plus fraîches, je pensais à l'Islande.
1: Mes beaux-parents s'en vont en Islande d'ailleurs cet été. La Norvège aussi fait partie des destinations qui sont à la mode. Ça s'appelle des coolcations. By the way, je ne savais pas si vous connaissez l'expression. Voilà, il y a un terme. Ça s'appelle les coolcations. Il se trouve que l'Europe, c'est le continent qui se réchauffe le plus vite en ce moment. Fait qu'il y a plusieurs destinations très à la mode qui deviennent très, très chaudes l'été, en fait. Tu sais, l'Italie, l'Espagne, la Grèce, même la France, le sud de la France, ça devient très, très chaud. Plus difficile à visiter l'été. C'est difficile d'apprécier des heures de marche quand il fait littéralement chaud. 40 degrés. Moi, j'avais vécu à Séville, dans le sud de l'Espagne. C'était particulier. C'est vraiment une température qu'on n'est pas nécessairement habitué ici. Donc, ceux qui se le permettent vont opter pour des voyages peut-être pendant les entre-saisons, comme on dit, là, au printemps et
0: C'est ce que je m'allais dire. Moi, je m'arrange pour y aller plus au mois de septembre. C'est beaucoup moins chaud, mais c'est encore très chaud. Il y a beaucoup moins de gens aussi.
1: Il fait beau en septembre. Ces dernières années, c'est le fun vraiment en septembre. Moi, je suis prof de carrière et malheureusement, nous, c'est l'été. On doit voyager, donc on doit composer avec ces réalités-là. Et il y a certaines villes qui se sont adaptées. Je vous parlais de Séville. Ça fait partie des villes qui travaillent fort à s'adapter parce qu'il fait toujours très, très chaud l'été. Mmh. Entre autres, sur les terrasses, il y a de l'eau vaporisée. Fait que t'es assis. C'est le fun.
2: Oui.
1: Sérieusement.
2: Ça fait du bien.
1: Oui, c'est une chaleur qui est plus sèche, si on veut. Fait quand t'es à l'ombre, puis tu te fais mouiller un peu, puis tu baisses ton niveau d'énergie et tout ça, c'est quand même agréable, je dois dire. Ça a l'air aussi qu'il y a des réseaux d'aqueducs d'eau qui refroidissent les rues. C'est comme en dessous des rues, puis ça permet de refroidir.
2: Montréal aurait besoin de ça aussi.
1: Tous ces îlots de chaleur, également des oasis de végétation. Oui. C'est une façon d'avoir un peu plus de fraîcheur. Des auvents qui couvrent les rues, donc comme des espèces de parasols suspendus dans les rues. Et ça, je le savais pas, mais il y a de plus en plus de ces lieux touristiques-là qui vont ouvrir leurs portes le soir ou la nuit parce qu'il fait trop chaud de jour. Fait que tu peux aller visiter un musée la nuit.
0: C'est cool! J'adore cette idée!
1: Peut-être pas un musée, parce qu'un musée, il y a toujours l'air climatisé. Mais dans un château, un endroit extérieur et tout ça, je le savais pas. Genre l'Acropole à Athènes ou des endroits comme ça, ça a l'air qu'ils étendent leurs heures d'ouverture pour que les gens puissent en profiter.
0: Mais quelle bonne idée!
1: On s'est timé!
0: Planifiez
1: votre prochaine coolcation. On va intégrer ce mot-là dans ma carrière.
0: Mais là, on va y aller avec les infos.
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0: À 17h32, il y a Christine Fréchette qui est en Estrie aujourd'hui.
2: Oui, et je rappelle en débutant que les députés provinciaux entament leur dernière semaine de travaux parlementaires à l'Assemblée nationale avant la pause estivale. Donc, d'ici vendredi, la Coalition Avenir Québec tentera de faire adopter le plus de projets de loi possible. Il s'agit quand même de 18 projets de loi qui sont actuellement à l'étude en commission parlementaire, dont le projet de constitution et la réforme de la carte électorale. Deux projets qui ont fait beaucoup parler là, dernièrement. Et comme tu l'as dit, Lydia, Madame Fréchette était de passage à Lac-Mégantic en Estrie aujourd'hui. La première ministre Christine Fréchette en a profité pour implorer les autres partis à faire preuve de collaboration au cours des prochains jours. Il a dit qu'elle s'attendait à ce que tous les députés mettent les bouchées doubles pour faire adopter les projets de loi qui sont actuellement à l'étude. Je rappelle qu'il est question quand même de 18 projets de loi. À l'échelle locale, maintenant, cette semaine nationale de sensibilisation à la sécurité des travailleurs routiers, le ministère des Transports et de la Mobilité durable, en collaboration avec le SFPQ, rappelle l'importance de ralentir et de redoubler de vigilance à l'approche des chantiers. C'est également le retour du beau temps, on en parlait à l'émission aujourd'hui, ce qui est aussi synonyme du fait que les travaux reprennent partout au Québec, entre autres à Granby. Donc, rapidement, des travaux sur le pont Robinson, sur la rue principale et sur la rue Denison-Est qui entraînent tous des entraves. Vous pouvez aller les consulter sur le site web d'M105. Il est également question d'entraves à Bedford sur la rue Dutch ainsi qu'à Sutton, un travail d'asphaltage sur 7,5 km dès le 1er juin. Rappelons que l'opération nationale concertée sur la vitesse et les chantiers routiers justement se tient à partir d'aujourd'hui et ce jusqu'au 14 juin prochain. Et terminons rapidement à l'échelle locale, toujours du côté de Granby, le cégep de Granby qui célébrait la reconnaissance de l'une de ses enseignantes, Guylaine Laroche, du programme de soins infirmiers, qui a été reconnue pour sa bienveillance, sa rigueur et son engagement envers la réussite étudiante. Le cégep s'est aussi illustré par la participation active de plusieurs membres de son personnel qui ont animé des ateliers sur des thèmes variés, allant du bien-être numérique à la réussite éducative. Alors voilà l'essentiel de vos infos, détails, autres nouvelles au m105.ca.
0: Au sport, il y a les Canucks qui seraient peut-être intéressés par Brendan Gallagher. C'est ce que son agent a révélé aujourd'hui. Au tennis, Félix Auger-Aliassime a atteint le 4e rang mondial du circuit ATP. Sa meilleure position en carrière est toujours du côté du tennis. Gabriel Diallo gagné aujourd'hui son match en double en 8e de finale du tournoi sur gazon de bois le Duc ce matin. Shapovalov, Andreescu a été défait de leur côté et Leilani Fernandez, son match contre la Britannique Katie Balter, a été suspendu.
1: Pour ce qui est de la météo, j'ai pas besoin de consulter mes notes, c'est facile, il fait soleil, 25 oui. degrés aujourd'hui, puis ça se poursuit pour les deux prochains jours.
0: Bonne nouvelle, on écoute tout de suite en musique Sheryl Crow. 105.

0: Lucenzo, pour bien finir ce lundi soir, la journée est terminée. Déjà la première de la semaine. On a toujours un beau soleil sur la Haute-Yamaska-Bron, Missisquoi. 25 degrés, c'est ce qu'on a présentement. 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Dans à peu près une minute, c'est Laurence Nerbonne qui s'en vient en musique.
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C'est le temps pour moi de vous dire bonne soirée. C'est Lydia Bonin qui vous accompagne dans le retour M105. Je laisse ma place à Joannie qui revient vous accompagner jusqu'à 20h ce soir dans les soirées M105. À demain!

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3: Ici Florence Aquilina et voici vos infos M105. Les députés provinciaux entament leur dernière semaine de travaux parlementaires à l'Assemblée nationale avant la pause estivale. Donc d'ici vendredi, la CAQ tentera de faire adopter le plus de projets de loi possible. Plus précisément, il serait question de 18 projets de loi qui sont actuellement à l'étude en commission parlementaire, dont le projet de constitution et la réforme de la carte électorale. Deux projets qui ont fait beaucoup parler là, dernièrement. De passage à lac mégantic aujourd'hui en Estrie. La première ministre Christine Fréchette a imploré les autres partis à faire preuve de collaboration au cours des prochains jours. Il a dit qu'elle s'attendait à ce que tous les députés mettent les bouchées doubles pour faire adopter les 10 projets de loi à l'étude. Et terminons à l'échelle locale, puisque le cégep de Granby a célébré la reconnaissance de l'une de ses enseignantes. Il s'agit de Guylaine Laroche du programme de soins infirmiers qui a reçu une mention d'honneur lors du colloque de l'Association québécoise de pédagogie collégiale, un événement qui souligne l'excellence en enseignement. Reconnue pour sa bienveillance, sa rigueur et son engagement envers la réussite étudiante, Mme Laroche s'est démarquée par son accompagnement auprès des étudiants et de ses collègues. Le cégep s'est également illustré par la participation active de plusieurs membres de son personnel qui ont animé des ateliers sur des thèmes variés allant du bien-être numérique à la réussite éducative. Alors, des beaux honneurs pour le cégep de Granby. Voilà, c'était l'essentiel de vos infos, détails, autres nouvelles ou m105.ca.
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3: Ben merci Florence de nous garder bien informés. Je suis Joanie Desnoyers et j'ai le privilège d'accompagner votre soirée jusqu'à 20h aujourd'hui. Et je vais vous parler des choses à faire et à voir dans la région cette semaine. On a de beaux spectacles, entre autres, qui s'en viennent. Et bien sûr, j'ai de la bonne musique pour vous, comme toujours M105. J'ai Vincent Vallière, Elton John en duo avec Dua Lipa. J'ai Olivia Dean et Shabuzi, tout ça dans les 15 prochaines minutes seulement. Et on ouvre l'heure en force avec Madonna en duo avec Sabrina Carpenter et leur chanson Bring Your Love. Je vous souhaite une

C'était American Authors avec We Happy. Vous avez entendu ça aux soirées M105. Et si vous êtes fan d'humour, hein, particulièrement de stand-up, ben, il y a la tournée Juste pour rire, Génération Stand-up, qui va être de passage chez nous mercredi au Palace de Granby. Ça va réunir 4 humoristes de la relève. On nous dit que c'est des styles bien variés. Il y en a pour tous les goûts, mais ils font tous du stand-up. Mais si vous êtes plutôt du genre à apprécier de la chanson, de la musique, ben, du côté de la Maison de la culture de Waterloo, toujours mercredi, ce sont les finissants de l'École de la chanson de Granby, hein, une institution vient de chez nous, qui vont nous faire vibrer en nous présentant ce qu'ils ont créé cette année. Donc, ce sera à voir et à entendre surtout. Et parlant de bonne musique, j'ai Chabouzi qui nous chante Born to Die dans un instant. Et je vous souhaite de très bons spectacles.

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3: Hey, quelle belle journée on a eue aujourd'hui dans la région, hein? Et la bonne nouvelle, c'est que ça se poursuit demain. On attend du soleil mur à mur toute la journée, un beau 28 degrés. On va-tu en profiter? Et c'est Alex Warren et Ordinary qu'on écoute à l'instant, soirée M105. Je vous souhaite une belle soirée avec nous.
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Il y a Sarah Dufour qui a chanté une des chansons des Cowboys fringants lors de la cérémonie d'investiture de la nouvelle gouverneure générale du Canada, Louise Arbour. Ça s'est passé un peu plus tôt aujourd'hui à Ottawa. Et nous, la chanson qu'on vient d'entendre, ben c'est « Sur mon épaule hein, », qui est toujours aussi belle à écouter. C'est ma chanson de feu de camp, hein, c'est ma préférée pour l'été. Il y a Florence qui s'en vient nous informer à 19h. Et côté musique, ben vous commencez à nous connaître à M105, c'est toujours bon et ça va continuer de l'être pour la prochaine heure.

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7: Ici Florence Aquilina et voici vos infos M105. La cérémonie d'installation de Louise Arbour en tant que 31e gouverneur général du Canada s'est déroulée ce matin à Ottawa. L'événement protocolaire qui s'est tenu au Sénat a compris un salut de 21 coups de canon, une lecture de poésie et deux prestations musicales. Madame Arbour succède, je le rappelle, à Mary Simon, qui est devenue la première gouverneure générale autochtone du Canada plus tôt en 2021. Juriste accompli, l'ancienne juge de la Cour suprême a occupé les fonctions de haut-commissaire des Nations unies aux droits de l'homme et de procureur général au tribunal pénal international à La Haye, aux Pays-Bas. Deux rôles très importants. D'ailleurs, le premier ministre Mark Carney a louangé la carrière de Mme Arbour dans le discours qu'il a prononcé durant la cérémonie. À l'échelle locale maintenant, cette semaine nationale de sensibilisation à la sécurité des travailleurs routiers, le ministère des Transports et de la Mobilité durable rappelle l'importance de ralentir et de redoubler de vigilance à l'approche des chantiers. Avec le retour du beau temps, les travaux reprennent partout au Québec, notamment à Granby et dans les environs. Dans la région, plusieurs entraves sont à prévoir au cours des prochaines semaines. Donc à Granby, il est question du pont Robinson, de la rue principale et de la rue Denison-Est, qui seront affectés par des entraves. Ailleurs, dans la région, Bedford, la rue Dutch et Sutton, un travail d'asphaltage sur 7,5 km et ce, dès le 1er juin. Vous pouvez consulter en détail ces entraves, d'ailleurs, sur le site web d'M105. Alors, voilà, c'était l'essentiel de vos infos. Détails, autres nouvelles au m105.ca.
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9: Les prochains artistes qu'on va écouter vont nous amener aux quatre coins du Québec parce qu'ils viennent de partout au Québec. On aura La Chicane, hein? Ça c'est un groupe de l'Abitibi qui parle de nous amener voir le monde dans leur chanson Juste pour voir le monde. Après, il y aura Kang, un groupe de Drummondville qui veulent plutôt nous faire voyager au paradis. Hein? Leur chanson, eux, c'est Paradis. La Sensation Fred, un Longueuilois, est aussi en liste parmi nos artistes de ce soir. Il y aura aussi William Deslauriers de Plessisville. Et on commence l'heure en force, je dirais, avec le Montréalais Loud, de son vrai nom, Simon Clich-Trudeau, et la chanson « Quelque chose ». Je suis Joanie Desgnaux et...

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1: Si vous cherchez une lecture pour cet été, peut-être un livre à mettre dans votre sac à dos en voyage ou dans celui des enfants, peut-être pendant les vacances, hein, y en a vraiment pour tous les goûts là, dans le répertoire autochtone. Il y a Mike Desmereaux qui nous amène à Paris, mais seulement pour une nuit, hein, dans la prochaine chanson. Je vous souhaite à tous un beau lundi soir.

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4: 28 degrés attendus demain et plein soleil, donc pas mal le copier-coller de ce qu'on a eu aujourd'hui. Et là, on écoute Ellie Rose et la chanson « Elle se tient debout » aux soirées M105.

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1: C'était Stat, c'est la chanson « Comme avant ». Et juste avant ça, justement, on a entendu Olivier Dion avec sa toune « Rendez-vous » et James Blunt aussi avec « Cold ». Je suis Joannie Desnoyers et c'est déjà tout pour moi aux commandes des soirées M105. J'espère que cette belle journée, la parfaite d'été qu'on a eue, se termine tout en beauté pour vous et tout en douceur aussi. Et de notre côté, ben, la bonne musique se poursuit toute la soirée, toute la nuit, M105. Et c'est la gang de M105 le matin, Marielle, Martin et Stéphane, que vous allez retrouver demain dès 6 heures. Je vous souhaite une belle fin de journée et je vous dis à bientôt.
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5: Florence Aquilina et voici vos infos M105. Les députés provinciaux entament leur dernière semaine de travaux parlementaires à l'Assemblée nationale avant la pause estivale. Donc d'ici vendredi, la CAQ tentera de faire adopter le plus de projets de loi possible. Plus précisément, il serait question de 18